0: il y a les couches tard, les lève-tôt
1: et les jamais couchés.
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1: Il est temps d'ouvrir le bar de Pietre.
3: Ah, voilà,
1: et j'espère de le refermer très vite aussi.
4: Ouais, parce qu'on attendait là.
1: Comme dans tous les cafés, ça parle d'actu. Oui, mais de quoi parle-t-il?
5: Alors là, je suis outré.
6: Bah pourquoi?
5: Bah parce que non seulement on paye,
6: comme
5: et maintenant en plus on se tape de la pub alors que c'est nous qu'on paye. Je vais te dégager tout ça, moi.
6: Mais t'es abonné, toi?
5: Non, mais c'est une question de principe, monsieur.
6: Bah c'est vrai, t'as pas toi.
5: Exactement.
1: C'est un abonnement d'un truc télé.
6: Allez.
1: Et t'as de la pub alors que t'as payé.
5: Exactement ça.
6: Voilà. C'est nous qu'on paye.
5: Tu sais quoi? Faut qu'on revienne aux vraies valeurs. La radio.
6: Ah bah t'as raison, mais
5: voilà.
6: Ça veut dire qu'il faut qu'on écoute les autres cons sur Europe 2 là.
5: Ouais, exactement, mais exactement. Bon, des fois c'est pourri, mais c'est gratuit.
6: Ah là, c'est gratuit.
1: Des fois c'est bien aussi.
7: Oui, c'est bien.
6: Ouais, c'est bien.
5: Mais j'avais pas la rime.
1: Ah d'accord.
5: Avec gratuit.
7: Ça nous a rangé quoi.
1: Bon bah c'est un truc qui est payant, mais je vois pas ce que c'est. Dernier indice.
5: Ah, dernier indice.
6: Bah tu regarderas parce que tu regarderas plus de séries et de films du coup toi.
5: Mais qu'il en a à foutre du cirque Avatar là.
6: Non, c'est Avatar.
5: Mais peut-être, mais je m'en fous là. C'est comme la mandarine de Star Wars. Je m'en fous aussi.
6: Bah, c'est Mandalorian.
5: Ah bah oui, bah de Mandalorian, tiens. Ah bah tu l'as appelé d'ailleurs, comment qu'il va celle-là?
6: Ah bah tu le
1: vois. C'est marrant.
6: C'est marrant.
5: Je vous ai donné deux
7: sur
5: trucs.
7: Sur le chat.
1: Disney.
7: Voilà, on dit sur Twitch Disney Plus.
1: Eh oui. Bah alors quoi,
7: en
5: fait, après Netflix et Prime Video, Disney va implanter des publicités dans ses abonnements, compris standard et premium à partir d'octobre. C'est-à-dire que tu vas payer pour plus avoir de pub, et en plus de payer, tu vas quand même avoir de la pub.
1: Moi, vous savez que c'est ce qui ne me fait plus regarder Prime.
5: Ah, c'est horrible. Hein.
1: Amazon Prime, je l'avais parce que j'avais le Prime, donc j'avais Amazon Prime.
6: Ouais.
1: Maintenant, il y a de la pub. À mort, où ils te coupent chaque épisode. Au début. Ils te coupent trois fois ton épisode. Et donc, je ne regarde plus.
5: Et des fois, tu as des pubs de 20 secondes, et des fois, c'est 1 minute 40 quoi, que tu te manges.
1: Et je pense que c'est dangereux pour eux de faire ça, parce qu'il y a les IP qui cartonnent à côté. Beaucoup de gens s'équipent de ça, ils regardent leur série gratuitement, donc il ne faut pas trop jouer non plus avec ça. Voilà, monsieur Pietre.
5: Bah ouais, mais je trouve ça scandaleux.
1: Vous avez raison. Bah, on voulait qu'on aille dans la rue.
5: On paye, et en plus, on se tape de la pub.
6: Genre,
5: il est de Carglass, là.
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1: Il y a Julien Courbet qui continue ses arnaques.
2: Ça marche, hein?
3: Combien ça fait
1: ouais. C'est pas foufou, je crois. Hein. D'abord, le samedi soir, c'est pas un bon rendez-vous. Ouais.
4: Ça, c'est bien pour la semaine, mais le samedi...
2: T'as pas envie de voir ça.
1: Je pense que si vous regardez audience, je pense que je suis même pas sûr. Ça fait 1 million. C'est le max du max. Ça fait peut-être même un petit 950 000, mais peut-être 1 million, 1,2 million. Max
3: regarde,
1: du max.
3: Je regarde.
1: Mais max du max, je dirais.
3: C'est Capitaine Marlowe qui arrive en tête.
2: Ah, c'est étonnant.
1: Ah.
3: Et arnaque... Ouf. Oh putain, je descends, je le trouve pas.
1: Peut-être à 940 000.
2: Derrière,
1: comme
2: même,
1: ça,
2: c'est découverte.
3: 1 million.
1: 1 million, bah, ouais. Tu vois. Ça peut pas faire plus. Hein.
3: Quatrième.
1: Ouais. Donc, nouveau numéro. Comme d'habitude, sont occupés d'une guerre de voisinage. C'est ce qui marche le mieux. Là, on est sur une histoire de dingue.
0: Didier aurait des habitudes plutôt originales qui embarrasseraient sa voisine.
5: Ah. Bah, elle se promène des fois en string à faire son jardin. Il y en a beaucoup qui le voient.
1: Ah, il y en a plein qui le voient. Alors, eh oui, le voisin que les gens qui voient se promène en string dans son jardin. Alors, est-ce que c'est vrai? C'est facile d'accuser. Ouais. Hein, voici la réponse du voisin en question.
6: Non, j'ai pas string, c'est un maillot de bain. Un cible de bain. J'ai jamais eu de string. Moi. Les strings, c'est pour les femmes, c'est pas pour les hommes. J'ai jamais été en string, moi.
7: Et mon appui, j'en mets pas. Alors. Moi, j'en avais, j'ai tout donné. Hein.
2: on ne peut pas donné. Voir les images.
3: Il y a les images. Hein.
1: Et puis, l'été, le voisin, visiblement, se mettrait très à l'aise.
5: Quand c'est l'été, il est un peu exhibitionniste. Toujours, voilà, il est là dans sa cour. Et puis, en fait, c'est moi qui est plutôt gêné que lui. Et voilà, sans habit, sans rien. Il le dit, il se fait bronzer intégral.
1: Ah, bah ouais, oui. Mais alors après, il est chez lui.
2: Il est ce que j'allais dire.
5: Ah, bah oui. Si.

0: comme il y a mon bâtiment là qui casse, on ne me voit pas.
1: Ouais, donc elle se met bien.
2: S'il y a le bâtiment qui cache. Non, mais le monsieur, il veut être à l'aise. Ça a changé les émissions de. On est plus à Groland qu'ailleurs. Mais alors, j'ai pas la fin. Il a réussi à les réconcilier ou pas?
1: Je sais pas, dans l'extrait, ils mettent pas le.
2: Julien, si tu nous écoutes, t'as réussi ou t'as pas réussi?
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0: 0 euros.
1: Oh là là.
0: Découvrons maintenant l'équipe qui va jouer avec nous ce matin.
2: Bonjour, je suis Sophie Dapré, je suis le modèle moins tapé que celle d'avant.
1: Alors que je l'ai croisée dans l'ascenseur, ouais, elle est super jolie.
3: Elle est magnifique.
4: Belle femme.
1: Magnifique, Sophie.
2: Ouais, c'est... Laissez-moi avec ma phrase d'accroche pour vendre Sophie Dapré.
1: Bonjour, je suis Sébastien Cloué.
0: Ah bah t'as vu.
4: Il est plus là non plus.
0: Parce qu'il y avait une vanne.
1: Aïe. Voilà. Là forcément, il
0: y a un week-end.
4: Bonjour, Vincent Lagraffe.
5: J'ai pas son agrafe.
4: Là, elle l'a pas.
0: Dis donc, plutôt que de faire la visite. De faire la visite du patrimoine, tu voudrais pas faire la visite du manuel de la console de mixage ce week-end? Incroyable.
5: Et on avait pas révisé avant, et oui.
0: Et vous êtes?
5: Moi, je suis Cyril Fégro. C'est moi, oui, c'est le miroir.
0: Cyril Fégro. Bien. Allez. Après, c'est talent.
4: On se concentre.
0: Je vous rappelle qu'avant de répondre à une question, vous pourrez dire banque. Pour empocher l'argent que vous n'aurez pas, c'est parti. Jouons tout de suite en voyant très.
4: FF.
1: Ah, il se touffe.
5: Sophie, pardon.
0: Sophie d'après.
2: Oui.
0: Melon et Melèche sont chez Casto. Mmh. Il y a des vis et des rondelles.
1: Ah bah oui.
0: Melon cherche la vis et...
4: Allez, Sophie.
2: Et Melèche la rondelle.
4: Oh là là.
0: Correct.
4: Bon week-end.
0: Sébastien Cloué. Oui. Que fait Mimi Mati le soir en rentrant pour se détendre?
1: Elle se fait couler à lavabo.
0: Correct. Vincent Lagraffe.
4: Banque.
0: Que se passe-t-il si tu cries trois fois, Dame Blanche, chez tes parents, à 3h du matin?
4: Ma mère va me demander de fermer ma gueule. Parce que je crie trop fort à 3h du matin. Et elle apparaît pas. Correct.
2: Oh là là.
0: Cyril Fégro.
4: C'est le mytho, celle-là.
0: Que risques-tu si tu conduis avec un coyote dans ta voiture?
5: Bah, qui chie partout sur la banquette.
0: Correct. Nous arrivons à la fin de notre jeu, hélas. Zéro.
4: Oh, comme d'habitude.
0: Ah, vous n'êtes vraiment pas les chips les plus aiguisés de la rivière.
4: Ouais, tout confondu.
0: Moi aussi, j'ai tout mélangé. Avec zéro euro en banque, vous êtes tous les maillons faibles. Au revoir.
4: Au revoir.
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0: pages qui arrivent, hop, je peux aller regarder dans le monde.
1: Je sais, j'ai la même que toi. Ouf.
0: Et là, regarde, je passe les heures. Et hop, les petits nuages.
2: Mais oui, mais lui, il l'a gratuit.
0: Ah ouais, moi, c'est gratuit.
1: Moi aussi, mais j'en ai une autre plus précise que ça.
3: 80% estiment que la météo, le climat ou la saison ont un impact sur leur santé. Ça, c'est vrai. 56% des Français qui ont été interrogés, soit 1 sur 2, ont déjà subi un dommage lié à un événement climatique sur leur logement ou leur bien.
4: Ah, les orages.
3: Ouais. 37% des Français regardent la météo avant de sortir, puis sortent quand même en t-shirt, parce que normalement, ça va passer.
0: Mais t'as vu que maintenant, t'es averti par ton assurance quand il y a des alertes à la grêle.
3: Ouais.
0: C'est fou ça, par texto.
3: Elle t'annonce qu'elle te remboursera pas. Ouais. Elle te dit, à l'avance, elle te dit, avez-vous lu l'alinéa 32?
4: C'est la notif.
3: C'est mort. 12% des gens interrogés déclarent avoir déjà regardé 3 applications météo différentes, quand il n'y a pas de pub, avant de décider de prendre un parapluie. Et enfin, 100% des Bretons ne regardent pas la météo et mettent directement un kawé. C'est moche.
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1: Évidemment.
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4: Premier jour de Zidane avec les Bleus. La rentrée des classes a commencé à Clairefontaine. À la veille de l'arrivée des joueurs, Zinedine Zidane et son staff ont posé devant le château. Le sélectionneur apparaît à côté de Fabien Barthez, un bravo qui va gérer les gardiens. Il s'occupe du poste d'entraîneur de gardien. Je crois que c'est bon, là on va bien.
5: On a Zidane avec nous. Bonjour Zizou.
6: Bonjour.
4: Mais il dit bonjour, elle a répondu.
5: Bah, bonjour, pardon.
6: Je suis bien.
5: Il faut parler plus fort, par contre. Rapprochez-vous du micro, s'il vous plaît, Zizou.
6: Merci. Vous m'entendez mieux ?
5: Oui, oui.

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3: Ah,
0: j'ai
3: Dracula.
0: Chié dans la Skoda, non. Always non. 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
5: Chier dans la Skoda.
4: Entre l'IA qu'on n'a pas dû payer cher et vous, qu'on n'a pas dû payer cher non plus, on n'y arrive pas. Hein.
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2: JT des sports, comme chaque week-end, quelque part et dans toute la France, il y avait évidemment du sport. Bonjour, nous allons commencer par du cyclisme.
3: Marseillaise Vito, Paul Sixas. Non, il n'a pas gagné, il a fini troisième de l'épreuve de contre-à-la-montre des mondiaux de cyclisme.
4: Très bien.
3: Bravo à lui.
4: Bravo, Polo.
3: Il a fini derrière Filippo Ganna et Remco Evenepoel.
5: Ouais.
3: Bravo à lui, il devient le premier
5: de machine à laver, Evenepoel.
3: Evenepoel.
5: Un bel ouais,
3: il devient le premier Français médaillé depuis 11 ans.
5: Bravo.
3: Et puis bon, de toute façon, d'ici quelques années, il y aura plein de champions français en cyclisme. Hein, vu le prix du carburant, on sera tous à vélo. Donc mon petit Polo Sixas, fais attention, il y a Didier Ponchard, agent communal, qui peut devenir meilleur que toi en 3 ans. Hein. Allez mon Polo.
2: Allez mon Didier Ponchard.
3: Belle perf.
2: Ce week-end, il y avait aussi du football, on le disait à l'instant. C'est l'arrivée de Zidane à Clairefontaine.
3: Absolument, Sébastien Zizou, le nouveau sélectionneur de l'équipe de France, est arrivé samedi à Clairefontaine avec tout son staff. Et il a fait sa toute première conférence de presse et il a dû répondre à des questions. Mais Zizou, il répond à sa façon.
6: Vous mettez Warren Zaïre-Emery dans les milieux. Est-ce que ça veut dire que vous voyez forcément à ce poste-là ou est-ce que pour vous, il peut aussi jouer en tant que latéral?
2: Attention.
7: Non, si je l'ai mis au milieu de terrain, c'est que je veux le voir au milieu de terrain.
2: Voilà.
8: C'est clair.
4: Essayez avec lui, ça dure pas longtemps.
3: Ouais, c'est ça, la conférence de presse a duré 3 minutes. Merci Zizou. Pourquoi vous avez choisi Dembélé? Parce que j'ai choisi Dembélé.
2: Mais il a toujours été là-dessus. On peut pas dire que ce soit un grand. Je pense que les forfaits téléphoniques, il devait pas beaucoup les user.
3: Non, c'est ça.
2: Et on termine avec un concours insolite.
3: Et direction Bouée dans l'Aisne et la 44e fête de la pomme et du cidre. Une belle journée de réussite qui s'est finalement conclue sur un record. Et oui, parce que pour clôturer les festivités, l'association Bouée Animation a organisé son traditionnel concours du plus gros buveur de cidre. 10 participants se sont affrontés au cours d'une épreuve d'une durée de 20 minutes. Et au terme de cette épreuve, c'est finalement Henri, un nordiste, qui s'est

0: à être raté.
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3: Bonjour le petit électricien, comment il va mon Cyril?
4: Ben ça va.
3: Bienvenue sur Europe 2 Cyril, où est-ce que t'habites?
4: J'habite dans le Var, à Pourrières.
3: Ah, quel temps il a fait? Vous avez dû avoir un petit 30 degrés ce week-end.
4: Ouais, il fait toujours beau.
3: C'est où Pourrières?
4: C'est vraiment à la frontière des Bouches-du-Rhône.
3: Ouais, d'accord, très très bien. Ouais, c'est quand tu...
4: Brignoles, Saint-Maximin.
3: Ah, oui, voilà.
5: Brignoles, ouais. Au-dessus de Toulon.
3: C'est ce que j'allais dire.
4: Oui, oui. C'est ça.
3: C'est là que je l'aurais mis. Électricien à ton compte, t'es salarié, comment ça se passe?
4: Je suis à mon compte.
3: D'accord.
6: Tu fais un peu de black le week-end?
4: Non, pas du tout.
5: Non, le week-end, je me repose, je fais la semaine.
3: Et d'abord, il n'a pas compris le sens de ta question.
7: Évidemment, enfin, mais en vue, qu'est-ce que c'est que cette légende?
3: Voici les questions pour notre Cyril. Qu'est-ce que le courant alternatif? C'est des trucs de bobos qui passent dans les reportages sur Arte.
8: Ouais, le courant alternatif.
7: C'est, tu vois, c'est
6: la danse contemporaine.
7: Ça vient du courant alternatif, tu vois, c'est complètement.
3: C'est quand tu alternes on-off sur l'interrupteur.
9: Jour. Nuit.
7: Ouais.
9: Jour. Nuit.
3: Jour.
9: Nuit.
10: Insupportable.
3: Ou c'est le courant électrique qui change régulièrement de direction en faisant des allers-retours.
4: On va dire la 3, même si c'est pas tout à fait.
7: Mais c'est pas vraiment ça. C'est quoi cette définition?
5: C'est Meta qui m'a répondu ça.
7: Mais Meta, il s'est foutu de ta gueule. Courant alternatif, c'est un courant qui change de direction. Mais ça va pas.
5: Pas ça. Je sais même pas ce que c'est.

0: achète un vélo.
1: Fuel Sentimental.
2: Faut faire cette version.
3: L'équipe de France 98, on a aussi refait l'hymne avec l'augmentation de l'essence.

0: On y est.
1: Ben oui, Love Tonight.
2: Ça va finir en manif. Hein.
1: Ça. On mettra le petit devant là. Je peux vous dire que Charles, vous vous souvenez de Love Tonight?
2: Oui.
1: Pareil, c'est pareil, ça a été changé.

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0: un faux concours d'imitation de Chewbacca en inscrivant le numéro de téléphone de son ex.
1: C'est drôle.
0: En disant vous appelez, vous faites Chewbacca, le meilleur Chewbacca gagne un cadeau.
1: C'est
0: son téléphone a été submergé d'appels et de messages de gens qui faisaient l'obligeant à bloquer tous les numéros un par un qui appelaient pour faire.
1: C'est drôle.
0: Ça marrant, enfin, moi.
1: Du coup, c'est mignon.
0: Mais,
1: oui.
0: Mais elle a eu même des messages de brouteurs qui ont essayé de prendre de l'argent. Hein.
2: Bonjour, c'est Chewbacca. Actuellement hospitalisé sur Tatooine et sans ressources.

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3: JT des sports, comme chaque week-end, quelque part et dans toute la France, il y avait évidemment du sport. Bonjour, nous allons commencer par du cyclisme.
4: Marseillaise Vito, Paul Sixas. Non, il a pas gagné, il a fini 3e de l'épreuve de contre-la-montre des mondiaux de cyclisme.
5: Très bien.
4: Bravo à lui.
5: Bravo, Polo.
4: Il a fini derrière Filippo Ganna et Remco Evenepoel.
5: Ouais.
4: Bravo à lui, il devient le premier.
6: Il y a une marque de machine à laver, Evenepoel.
4: Evenepoel.
5: Un bel
4: Il devient le premier Français médaillé depuis 11 ans.
5: Bravo.
4: Et puis bon, de toute façon, d'ici quelques années, il y aura plein de champions français en cyclisme. Hein, vu le prix du carburant, on sera tous à vélo. Donc mon petit Polo, c'est que ça, se fait attention. Il y a Didier Ponchard, agent communal, qui peut devenir meilleur que toi en 3 ans. Hein. Allez mon Polo.
3: Allez mon Didier Ponchard.
4: Belle perf.
3: Ce week-end, il y avait aussi du football, on le disait à l'instant. C'est l'arrivée de Zidane à Clairefontaine.
4: Absolument, Sébastien Zizou, le nouveau sélectionneur de l'équipe de France, est arrivé samedi à Clairefontaine avec tout son staff. Et il a fait sa toute première conférence de presse et il a dû répondre à des questions. Mais Zizou, il répond à sa façon.

0: suite.
1: Et direction Boué dans l'Aisne et la 44e fête de la pomme et du cidre.
0: Ah.
1: Une belle journée de réussite qui s'est finalement conclue sur un record. Et oui, parce que pour clôturer les festivités, l'association Boué Animation a organisé son traditionnel concours du plus gros buveur de cidre. 10 participants se sont affrontés au cours d'une épreuve d'une durée de 20 minutes. Et au terme de cette épreuve, c'est finalement Henri, un nordiste, qui s'est imposé après avoir ingurgité près de 5 litres de cidre en seulement 20 minutes.
0: Oh, écoutez, et encore Henri, t'es pas en forme, je pense.
1: Bah justement, on l'a eu après son sacre.
2: Vous avez l'air fatigué un peu, hein?
3: Je n'ai pas encore rentré. J'étais travaillé ce matin, mon patron m'a dit « Retourne chez toi, t'as congé. »
0: Bravo, Henri. Bravo, merci pour le JT des sports.
1: De rien, avec plaisir.
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0: Oh la punchline.
1: C'est long. Ouais, prenez la respiration. D'accord, Zizou, ce serait bien de gagner votre premier match, là. Premier match de Zizou.
2: Ouais, ouais, faire un super match, c'est bien. Ouais. Je peux y aller.
1: Ah, bon, c'est fini, là.
2: Ouais. Arriver, j'aimerais faire la mise.
1: Bah, allez-y.
2: D'abord, la joue gauche.
0: Oui, oui,
1: on a compris.
2: La joue droite.
1: Ouais, d'accord. Ouais. Bah, merci, Zizou, et bon courage, hein, bonne semaine.
2: Et allez, les bleus.
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1: J'ai un sondage sur les Français. Et la météo, on apprend que 59% des Français consultent la météo tous les jours. Ah, et j'en fais partie. J'ai même une appli payante, ultra précise et payante, où je vois mes petits nuages de pluie qui se déplacent en direct.
2: Ça marche bien.
1: Ah ouais. Ça marche très bien.
2: Ouais, mais je l'ai aussi sur l'appli gratuite. Hein.
3: Ah ouais.
1: T'as des petits nuages de pluie?
2: Bah oui, j'ai des petits nuages de pluie.
1: Mais est-ce que tu as 15 jours?
2: J'ai à 15 jours.
1: Non, t'as pas à 15 jours.
2: Si, j'ai 15
1: gratuitement,
2: jours.
1: Non, t'as à 7 jours.
2: Alors, j'ai une petite pub, moi, au départ. Hop, ça, je l'enlève.
4: Voilà. Lui, regarde. Il a la météo, mais depuis 15 jours.
1: Ah, attends, attends,
4: attends. 15 jours.
1: Attends.
2: Paris.
1: Voilà. Alors, mais...
2: j'ai une.
1: T'as une deuxième pub. Sauf que moi, la météo, je l'ai

0: écraser jusqu'au bout le tube de dentifrice. Faut pas gâcher.
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2: Faites entrer l'accusé sur RMC Découverte. Je sais pas si vous avez regardé.
3: Ah non.
2: Moi non plus. Est-ce que les personnalités de la villa ont regardé cette émission? On va leur demander. On a qui? On a mon Cyril.
3: Salut les chéris.
2: Ça va, Cyril?
3: Comment ça va, mes merveilles? Ça, mon Coé.
2: T'as fait une belle semaine la semaine dernière.
3: Mais merci. Et vous êtes frais. Ben, je vous le dis, je vous regarde sur Boubouc là.
2: Ah, c'est vrai? Tu
3: vois, là, incroyable, les chéris. Vous êtes frais comme des gardons. Ah, mais je vous le dis. Les chéris, ce soir, dans l'émission en TBT9, on va débattre, hein, comme tous les soirs, notamment autour de cette question. Ouais. Est-ce que si je couche avec des siamoises, c'est un plan à trois? Michel
2: oui.
3: Marie viendra nous expliquer tout ça. Mais les chéris, faites entrer l'accusé sur RMC Story. J'embrasse les trois téléspectateurs qui ont eu le courage d'aller jusqu'à la chaîne 24 de la TNT. Parce qu'il faut avoir envie d'aller jusqu'à la 24. Hein. Voilà, les chéris, hein? Ah, mais je sais pas,
4: mais
3: alors,
4: ils sont frais,
3: mais ils sont pas.
4: Non, non, j'explique, parce que quand c'est Cyril, c'est Coé qui prend les phrases, logiquement.
2: Elle regarde, elle fait.
4: Bah oui, mais quand c'est Cyril, c'est toi qui prends les phrases. Je pense qu'il y a eu beaucoup plus de gens, quand même, Cyril.
3: Oh, ça, je rigole, maman, sans déconner. On peut plus rien dans ce monde de brut. Non, mes frères, faites entrer l'accusé. Moi, j'ai une idée d'émission de ouf. Avec un peu le même nom, je vous le dis, chérie, ça peut cartonner.
4: Et c'est quoi alors? Dites-nous.
3: Faites entrer l'occlusé.
4: Oh,
3: je vous le dis.
2: Quoi?
3: Une émission, juste une, et on fait rentrer Castaldi. Je suis sûr que c'est lui l'occlusé. Il a tellement les yeux presque fermés, on dirait qu'il force tout le temps pour faire ça. Je le dis, comme ça, là. Comme j'aime, ça digère mal.
4: C'est bien, il vous remplace ce soir, c'est super.
5: Il a raison, on voit plus les yeux. Il a raison.
3: Tu quoi? On va voir ça, peut-être je vais t'attraper le lequel.
2: C'est lui qui te remplace.
3: Oui, mon chéri. Mais avec lui de dispo, tout le monde s'est barré. Allez, bisous les chéris, bonne émission, je vous adore,
4: Cyril.
3: Vous êtes mes préférés.
4: À bientôt, on va finir avec Patrick Sébastien. Bonjour Patrick.
6: Salut l'équipe.
2: C'est une nouvelle.
6: Les petits pipeurs,
3: ça va les petits leftos?
6: Ah, mais la belle.
3: Ça va, vous êtes en forme?
6: Ça va,
4: ça va, putain, et vous, Patrick?
3: Super, ah non, en fait non. Je suis KO.
4: Ah bon?
3: Bah ouais, je suis en gaule de bois encore. J'ai passé la soirée au club, le toi, mon doigt, toi, mon doigt en toi. Tu veux dire
4: quoi? Non, je connais pas. Je veux pas connaître.
3: Tu te livres pour dire bonjour aux gens du club.
4: Oh là là.
3: Putain, c'est vrai, après t'as l'index, c'est un Mikado, mais bon.
2: Ah non!
3: Ou un finger au chocolat.
2: Si t'as jusqu'au bout.
4: Arrêtez un peu.
3: Ça va, on parle pâtisserie, un finger, ça va.
4: Non, mais Patrick, ça va pas la tête.

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3: Le top de Stouff aujourd'hui, c'est sur quoi ?
4: C'est sur les phrases que l'on dit pour faire genre qu'on s'y connaît. C'est quand vous êtes surtout en groupe, au milieu d'un groupe, et que vous maîtrisez pas trop le sujet.
3: Ah, c'est
4: et
3: ma vie,
4: vous
3: ça.
4: Voulez pas faire exclu. Par exemple, bah, ça tu connais, mais ça tu connais bien, toi. C'est pour le vin. Oui, je trouve qu'on a

0: C'est pour rentrer par là, mais bon, on passe.
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0: Mardi matin, 6h du mat. Salut. Ah oui, ça pique un petit peu. Hein. Je sais, mais dites-vous qu'en gros, la semaine va être très très belle. Profitez-en.
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3: Bonjour, en effet Coé, et le dernier jour de l'été c'est aujourd'hui, et c'est le sous le soleil, la météo détaillée dans un instant. À Nantes, la brigade des mineurs est renforcée, 7 nouveaux policiers dans l'unité qui compte désormais une quinzaine d'enquêteurs. L'objectif est d'accélérer le traitement des dossiers de viol et de violences sexuelles sur mineurs dans le cadre d'un groupe de travail qui a été mis en place après la mort de la jeune Liana, 11 ans, en mai dernier dans le Gers. Une sage-femme de lignée jugée en appel aujourd'hui à Paris, condamnée en première instance à 2 ans d'interdiction d'exercer. Après plusieurs signalements de maternité et de pédiatre pour des mises en danger, elle ne peut plus travailler avant mars 2028. Très soutenue par ses patientes, elle dénonce une sanction injuste. L'ordre pointe de son côté des manquements déontologiques et des actes hors compétence. À Couëron, mobilisation devant la mairie hier pour demander le déplacement du conseil municipal. Il se déroulait auparavant dans la grande salle des fêtes. Le maire a choisi désormais de réunir le conseil dans la petite salle de la mairie. Les oppositions de gauche et du centre y voient la volonté d'empêcher les citoyens d'y participer. Prix du carburant, de nouvelles aides seront présentées à 17h, à la fois pour les particuliers et pour les entreprises dans les secteurs les plus touchés. Le prix moyen du litre de gasoil est désormais de 2,43€ dans les principales enseignes de la grande distribution. Les infirmières libérales qui utilisent beaucoup leur voiture pour se rendre au domicile des patients se déplacent

0: te dégager tout ça, moi.
1: Mais t'es abonné, toi?
0: Non, mais c'est une question de principe, monsieur.
1: Bah, c'est vrai, t'as pas voilà. Toi.
2: Ah. Oh. Exactement. C'est un abonnement d'un ouais. Truc télé. Allez. Et t'as de la pub alors que t'as payé.
0: Exactement ça. Voilà.
1: C'est nous qu'on paye.
0: Tu sais quoi? Faut qu'on revienne aux vraies valeurs. La radio.
1: Ah ben bah t'as raison, mais voilà. Ça veut dire qu'il faut qu'on écoute les autres cons sur Europe 2 là.
0: Ouais, exactement, mais exactement. Bon, voilà. Des fois c'est pourri, mais c'est gratuit.
1: Voilà, c'est gratuit. Ah,
2: des fois c'est bien aussi.
3: Oui, c'est bien. Ouais, c'est bien.
0: Mais j'avais pas la rime.
2: Ah d'accord.
3: Ouais, mais, enfin, bon, gratuit. Ça nous a rangé quoi.
2: Bon bah c'est un truc qui est payant, mais je vois pas ce que c'est. Dernier indice.
0: Ah, dernier indice.
1: Bah tu regarderas parce que tu regarderas plus de séries et de films du coup toi.
0: Mais okay, qu'il en a à foutre du cirque Avatar là.
1: Non, c'est Avatar.
0: Mais peut-être, mais je m'en fous là. C'est comme la mandarine de Star Wars. Je m'en fous aussi.
1: Bah, c'est Mandalorian.
0: Ah bah oui, bah de Mandalorian, tiens. Ah bah ouais. Tu l'as appelé d'ailleurs, comment ça va celle-là?
1: Ah bah tu le
2: vois. C'est marrant.
1: C'est marrant.
0: Je vous ai donné deux
3: sur trucs. Sur le chat, Disney. Voilà, ouais. On dit sur Twitch Disney Plus.
2: Eh oui. Bah alors quoi,
3: en fait,
0: après Netflix et Prime Video, Disney va implanter des publicités dans ses abonnements, bah y oui. Compris standard et premium à partir d'octobre. Bah, c'est-à-dire que tu vas payer pour plus avoir de pub, et en plus de payer, tu vas quand même avoir de la pub.
2: Bah, vous savez que c'est ce qui ne me fait plus regarder Prime.
0: Ah, c'est horrible. Hein.
2: Amazon Prime, je ouais. L'avais parce que j'avais le Prime, donc ouais. J'avais Amazon Prime. Ouais. Maintenant, il y a de la pub. À mort, où au il te coupe chaque épisode. Au début. Ah non, au début. Et il te coupe trois fois ton épisode. Et donc, je ne regarde plus.
0: Et des fois, tu as des pubs de 20 secondes, et des fois, c'est 1 minute 40 quoi, que tu te manges.
2: Et je pense que c'est dangereux pour eux de faire ça, parce qu'il y a les IP qui cartonnent à côté. Ouais, hein, ouais, et beaucoup de gens s'équipent de ça, ils regardent leur série gratuitement, donc il ne faut pas trop jouer non plus avec ça. Voilà, monsieur Pietre.
0: Bah ouais, mais non, mais je trouve ça scandaleux.
2: Vous avez raison. Bah, on voulait travailler dans la rue.
0: On paye, et en plus, on se tape de la pub. Genre, il est de Carglass.
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2: Les champions du monde de l'actu, le premier champion est un touriste ghanéen, il vient donc...
3: Du Ghana.
4: Ah, bravo.
3: J'ai hésité.
2: Ghana. C'est vrai que tu m'as fait un peu du Ghana. Alors écoutez bien l'histoire, parce qu'elle est dingue. Il voulait se rendre en vacances avec son fils en Espagne. Mais comme il trouvait que les billets d'avion étaient trop chers, il a eu une très bonne idée. Mettre son fils de 5 ans dans sa valise pour économiser une place.
3: Bah, c'est pas idiot.
2: Alors, dès l'embarquement, l'hôtesse s'est rendue compte quand même de la supercherie. Elle a vu que la valise bougeait. Donc elle lui a dit, monsieur, est-ce que vous pourriez s'il vous plaît ouvrir la valise? Alors il s'est justifié en disant que c'était une blague.
3: Ah oui.
4: Ouais. Bon, toujours.
2: Eh ben c'est passé crème.
3: Ah bon ? Ils l'ont laissé.
2: Il a quand même dû acheter un billet pour son fils et ils les ont laissés repartir et arrivé à Barcelone, sa valise a été perdue. Heureusement que le gamin était plus dedans.
3: Oh là là.
4: Oh la vache. N'importe quoi.
2: Et à l'arrivée, il faisait encore le malin, le gars. Hein,
5: je vous ai amené le soleil dans les bagages.
6: Ah, ça. Heureusement que vous n'avez pas compté sur moi, hein, parce que sinon il fera un sale temps. Non, c'est parce qu'elle a dit je vous ai amené le soleil dans les bagages. Comme j'ai paumé mes bagages.
2: Ah ouais, très drôle. Ah ouais. Depuis ce matin, ça nous fait notre matinée. Très drôle. Seconde championne. Alors ça y est, là, on arrive dans la spécialité de Pietre. C'est une japonaise. Alors écoutez bien, parce que si vous êtes à moitié réveillé ou déjà en voiture, il faut que vous ayez besoin d'avoir les chakras ouverts. Elle est japonaise. Elle s'est fait opérer du col de l'utérus à Tokyo la semaine dernière au laser. Tout se passait bien jusqu'au moment où, sous l'effet relaxant et détendant de l'anesthésie, elle a lâché un P.
3: Ça arrive souvent, ça y paraît.

0: 312 km. Et notre troisième champion, on reste dans le thème, est un Anglais recherché qui s'était caché dans les buissons après avoir tenté d'échapper à la police. Alors que les agents, ils avaient un petit peu de mal à le localiser, l'un d'entre eux a entendu un bruit qui ressemblait à un P qui venait des buissons. Le gars a déclaré à la BBC, je l'ai entendu péter, j'ai suivi les bruits. Et l'homme de 35 ans qui était recherché s'est pas présenté au tribunal, qui s'était pas présenté au tribunal, a été arrêté à cause de ça.
1: C'est
0: ça,
1: bon,
0: a été
1: ouais.
0: Ça a été facile de le retrouver. Hein. C'est qui a pété ?
2: C'est moi.
0: C'est lui là-bas.
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2: Emmanuel Macron, notre président, lui aussi est bien, alors que la France se demande comment elle va pouvoir payer le prix du gaz qui monte, ouais. L'électricité et surtout.

0: C'est la compile des maladies. Mais vous n'avez pas bossé le dossier, les gars.
1: La
0: compile de toutes les maladies. Ça va du rhume à la gastro en passant par la lèpre. Ouais, on est un peu loin. Les news de 6h30, salut.
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3: Bonjour, le dernier jour de l'été sur le calendrier seulement, sous le soleil aujourd'hui, la météo détaillée après le flash. Si vous cherchez un travail, rendez-vous base sous-marine de Saint-Nazaire aujourd'hui. 1500 postes à pourvoir dans l'aéronautique, la navale, l'industrie. Une cinquantaine d'entreprises présentes parmi les besoins des ajusteurs, des câbleurs, soudeurs, électriciens. Recherchez aussi des acheteurs, des ingénieurs. C'est une organisation de synergie. Une sage-femme de lignée jugée en appel aujourd'hui à Paris. Elle a été condamnée en première instance à 2 ans d'interdiction d'exercer après des signalements de maternité et de pédiatre pour des mises en danger très soutenues par ses patientes. Elle dénonce une sanction injuste. À Couëron, mobilisation devant la mairie hier pour demander le déplacement du conseil municipal. Il se déroulait auparavant dans la grande salle des fêtes. Le maire a choisi désormais de réunir le conseil dans la mairie. Les oppositions de gauche et du centre y voient la volonté d'empêcher les citoyens d'y participer. La salle est petite, mais pour le maire, le conseil municipal délibère dans la mairie. Prix du carburant, de nouvelles aides seront présentées à 17h, à la fois pour les particuliers et pour les entreprises dans les secteurs les plus touchés. Le prix moyen du litre du gasoil est désormais de 2,43 euros dans les principales enseignes de la grande distribution. Des files d'attente qui s'allongent pour les étudiants et des cadences infernales pour le personnel. Ces jours de grève dans les rues, les restos universitaires où le nombre de repas servis a bondi en moyenne de 20% depuis le printemps, depuis la mise en place du repas à 1 euro pour tout le monde. Un succès bien au-delà des prévisions. Les budgets alloués par l'État qui a promis une nouvelle rallonge de 143 millions d'euros pour l'année prochaine. Les syndicats réclament des embauches et des hausses de salaire. Aux États-Unis, Fox News, CBS ou encore ABC, les grandes chaînes américaines, décident de ne plus assurer le suivi des déplacements de Donald Trump en solidarité avec CNN et d'autres médias dont les journalistes sont désormais interdits d'accès à la Maison Blanche. CNN a déposé une plainte contre cette décision du président américain au nom de la liberté de la presse. La Maison Blanche, elle a carrément lancé Trump TV sur YouTube. La chaîne diffuse des discours de Donald Trump en continu. Qu'allez-vous manger au petit-déj ce matin, même si la mode est au salé? Pour une majorité de Français, la réponse est sans surprise. 66% choisissent du sucré. Selon une enquête, le trio pain, beurre, confiture domine nos tables ce matin. Les jeunes y ajoutent souvent des céréales et celles-ci occupent une place importante dans les foyers. 66% en consomment. Bon petit-déj. Avant la course, obtenir des places, c'est parti.

0: Attention, plus compliqué. Pardon, monsieur. Il y a aussi la chanson de la ch'touille.
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2: Non.
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2: Non.
1: Je vais te le donner, oui.
2: Non, après ça gratte.
0: On est allé plus loin dans les maladies, hein. On en a même pris une qui n'existe plus, on a pris la chanson de la lèpre.
3: Ah oui.

0: pouvait plus. Steph est en ligne avec nous. Ça va, ma petite Steph?
1: Oui, bonjour.
0: Ouh, où est-ce qu'elle habite, Steph?
1: Stéphanie, elle habite à Gouvieux.
0: D'accord.
2: Je me disais, mais...
0: Alors, Stéphanie de Gouvieux.
2: Attendez, je m'assois.
0: Moi, je m'assois et je commande des pop-corns. Alors, tu es la chérie, la chérie, la femme de cœur, la femme, l'histoire d'amour de
1: Pierre. Qu'est-ce qu'elle fait? Voilà, on va dire ça.
0: Ça c'est ma présentation à moi. Je vais te laisser ensuite dire ce que tu as envie de dire, mais tu es sa femme de cœur. Il nous parle de toi.
3: C'est vrai.
0: Chaque émission.
4: Voilà.
0: Et que de sentiments.
1: Évidemment.
0: Alors, Stéphanie, je suppose que si tu es dans cette séquence qui s'appelle « On n'en peut plus », c'est qu'il y a quelque chose de pénible.
1: Ah, qu'il a fait pire que ça.
0: Alors, je vais te laisser prendre ton temps. On a le temps dans cette émission. Tu nous racontes ce qui ne va pas et ton homme n'aura pas le droit de te couper la parole.
4: Ok.
1: Non, je pense qu'il ne s'y attend pas. Visiblement, vous êtes au courant que tous les week-ends, il se tape la bite sur ma fenêtre de chambre.
0: Alors, si on pouvait dire zizi,
2: le sexe,
0: pénis.
1: Non, on va dire ça.
0: Mais alors, on est au courant, mais est-ce que tu peux nous réexpliquer comment il fait? Parce que ça peut sembler bizarre que quelqu'un tape son zizi contre une baie vitrée.
4: Mais pourquoi?
0: C'est-à-dire, il fait ça comment?
1: Bon, faut être en forme déjà.
0: Et donc, il la tape de joie, on est d'accord?
1: Ah oui, mais juste pour m'énerver.
2: Non, c'est pour montrer que je suis là, quoi.
0: Alors, il y en a, ils tapent sur des bambous, tu tapes sur des baies vitrées.
2: C'est ça.
3: Mais là, je crois qu'il a upgradé, là, je crois.
0: D'accord, les vérandas à Kéna, quoi. Tu tapes dedans pour voir si c'est de la bonne qualité.
2: T'as pas une idée d'un truc, tu veux dire?
4: Si, je crois ça.
0: C'est-à-dire que ça, t'as l'habitude, ça va encore.
1: Voilà, donc, et ce week-end, pas plus tard que samedi soir, après sa douche, moi, j'étais couchée. Et donc, il sort de sa douche, il se brosse les cheveux avec ma brosse à cheveux. Et là, il se tourne vers moi. Il se brosse les poils de avec ma brosse à cheveux.
2: Je suis pas un champion, moi.
0: Mais pourquoi t'as fait ça?
2: Je sais pas, j'ai trouvé ça marrant.
0: Mais Pietre, mais qui se brosse les poils du pubis avant de se coucher? Avec la brosse
1: avec
0: à cheveux de sa chérie,
1: le petit brochet.
2: Magnifique. Moi, je me suis retourné, j'ai vu une petite touffe de poils, mais pas grand chose, tu vois. J'ai vu la brosse, je me suis dit, tiens, regarde avec ta brosse.
0: Laisse-moi deviner, tu as hurlé.
1: Allez, pire que ça. Donc, j'ai cherché une vengeance, donc j'ai trouvé. Donc, maintenant, je ne vais pas lui dire quel jour, mais je vais prendre ses brosses à dents. Et puis, dès que je vais devoir récurer les toilettes, je vais m'en servir. Je vais à la place de la brosse,

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0: spécialité bavaroise, c'est ce que je dis, des bretzels et des jarrets.
1: Ouais.
2: Bon. Ah, c'est une fête, hein.
0: Des défilés traditionnels, ça a commencé samedi, ça va se terminer le 4 octobre.
3: T'as les chansons aussi, j'imagine.
0: T'as l'air ça.
1: Mais je crois qu'on a un Allemand qui est à la fête de la bière en ce moment avec nous.
4: Ya, est-ce que vous m'entendez?
1: Oui, on vous entend.
4: Ya, fifez la bière, attention à la mousse.
1: Ah, oui, vous êtes à Munich depuis samedi dernier.
4: Ya, wunderbar, samedi, dimanche, lundi, tous les jours. Ah, oui. Je ne sais plus du tout quel jour nous sommes.
1: Ouais.
4: Je sais seulement qu'il y a de la bière, de la bonne bière. Qui te met de la... Comment vous dites? De la mousse.
1: La mousse, oui.
4: Sur les lèvres. On adore ça. Ich liebe dich la bière. On boit de la bière et on s'amuse.
1: Oui, c'est le but de cette fête. Ça se passe comment d'ailleurs là?
4: Alors, je vous donne les ordres du jour.
1: Le
4: matin, je me réveille.
1: Ouais.
4: Bière.
1: D'accord.
4: Je descends les escaliers qui mènent à mon living room.
1: Oui.
4: Bière.
1: D'accord.
4: mange...
1: Bien.
4: Une pinte.
1: Ah oui, ça change.
4: À un moment, je suis allé aux toilettes, je suis ressorti et j'ai croisé tes amis. On s'est dit « Guten Tag ». Et on a bu une bière, puis deux bières, puis trois bières.
1: D'accord.
4: Et ensuite, on fait une pause.
3: Ah,
4: bien sûr, il ne faut pas surcharger la mule. Et en buvant un demi.
1: Et après?
4: Après, on est reparti pour trois pintes.
1: Ah oui,
4: on ne regrette pas sa soirée.
1: Est-ce que vous mangez quand même un petit peu?
4: Oui, bien sûr. Vous avez raison de poser la question.
1: Oui,
4: je suis énorme organisé. Entre deux pierres, je mange une énorme saucisse.
3: Ah,
4: de la wurst.
3: La wurst.
4: Après, je rebois.
1: Ouais.
4: Je vais faire pipi.
1: Ouais.
4: Et en sortant des toilettes, je croise des amis à qui je dis Guten Tag. Et nous rebuvons à l'amitié. J'ai même une musique d'ailleurs.
1: Et vous rentrez quand là-dedans?
4: Rentrez.
1: Oui.
4: Pourquoi faire? Ma famille pense que je suis à Munich pour 4 jours et officiellement en train de devenir un monument historique. Voyez, si ça continue, ils vont mettre une plaque sur ma chaise marquée ici depuis samedi en allemand attend encore son addition. Allez, je vais repartir en musique, je vous embrasse. Oh!
1: Quoi?
4: Mais que vois-je?
3: Un ami?
1: Des amis?
4: Des amis! Guten Tag! Allô, ben avec toi!
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0: qu'on est numéro un sur les animaux, il n'y a pas que sur les humains, monsieur. Évidemment, tout le monde. Je voudrais vous dire que non, il n'y a pas que le gaz, non, il n'y a pas que l'électricité, et non, il n'y a pas que l'essence qui va augmenter. J'aurai encore une info dans un instant, ne bougez pas. 7h.
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0: Venez sourire avec nous, venez vous changer les idées. C'est Europe 2 que vous écoutez tous les matins. Nous sommes là entre 7h et 11h. Bonjour, bonjour, c'est mardi.
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2: Bonjour, bon réveil, c'est mardi et c'est le dernier jour de l'été.

0: Mais vous allez
1: l'été, quoi, c'est
0: mais, dans, mais dans l'eau, il fait encore 27 degrés, 28 degrés.
2: C'est une autre vie. Hein.
3: Et demain, c'est l'automne. Hein.
4: Oui, c'est ça.
3: Oui. Ah oui.
0: Alors, c'est pas flagrant. Oui. C'est pas, voilà, ouais. C'est pas, on y est pas encore. On n'a pas encore cette grande impression d'automne, mais oh, voilà, il fait beau, il fait. Il faut en profiter.
4: On est parti pour un été indien, c'est ce qu'on appelle, hein, comme ouais. Ça.
0: Bah, bien sûr.
3: Voilà.
0: Comment il va, comment, on va pas nous faire chaudassin à chaque fois qu'on va dire l'été indien.
1: Si, c'est systématique, c'est pas un réflexe.
0: Bon, mon petit Corentin, je prends des nouvelles de la santé. Hier, son œil partait en morceaux dans l'émission, on va mieux.
5: Je garde mes lunettes.
0: T'as raison.
5: Ça va un peu mieux.
0: Garde-les, puis ça te donne un côté stylé.

0: À Munich, eh bien, il y a des chansons pour les amateurs de bière. Je rappelle que l'abus d'alcool est dangereux pour la santé. Tiens, un sujet, il paraît que les bières sans alcool sont vraiment pas si mauvaises que ça maintenant. Ouais, avant, ça, c'était infect.
1: Ça a le même goût. Hein.
0: Bah, il paraît que maintenant, c'est plutôt bon.
1: Mais de toute façon, globalement, les jeunes prennent de moins en moins d'alcool.
2: Ouais, c'est fini ça.
0: On en parlera tout à l'heure.
2: Ils boivent plus.
0: Ouais. On en parlera. Oh, ils boivent de la merde.
3: Ouais.
0: Les shots de vodka.
2: Du Red Bull, mais non. Les consommations d'alcool chez la Gen Z, c'est une catastrophe. Ouais, c'est un truc de boomer, l'alcool.
4: Ouais. La drogue, c'est beaucoup.
0: Je crois que tu les vois pas beaucoup boire à l'arrière de leur voiture.

0: raison tout à l'heure. Tiens, spécial régime, Piette. T'as bien fait de l'ouvrir, ça te concernera.
1: Et puis
0: la villa des animateurs reviendra sur le tour du monde en 80 jours. Je ne sais même plus sur quelle chaîne c'est, Gulli. On aura Jean-Luc Reichmann et Patrick Sébastien. Mais je vous le disais, l'essence, c'est une catastrophe. On ne sait pas où ça va s'arrêter. Eh bien, en tout cas, les assurances et même tarifs, dis donc. On y va.
2: Non, ça y est, c'est parti.
0: En 2027, à cause du coût des sinistres pour les contrats multirisque habitation, les cabinets prévoient une augmentation entre 5 et 6% en 2027. Et voire même 7% pour certains cabinets, qui correspondrait à un surcoût annuel de l'ordre de 20 à 25 euros hors taxe par contrat. Mais je crois que c'est habitation et voiture.
1: Oui, c'est les deux.
0: Alors que voiture, je ne comprends pas le rapport. Parce que qu'on m'explique qu'il y a des habitations qui ont été abîmées avec les inondations,
3: la grêle. Les voitures avec.
0: La grêle.
3: L'inondation, les incendies.
2: Là, moi, j'ai fait
0: rendez-vous. Parce que j'avais oublié que les assurances, elles n'aiment pas rembourser. Donc, en fait, quand elles remboursent, l'année d'après, il faut augmenter.
1: Bah, évidemment, c'est le principe.
3: Eh oui.
1: Là, d'accord. Moi, j'ai eu la grêle là, sur la voiture de ma femme, là, 3000 euros. Réparation. Eh oui. 400 euros de franchise.
3: Donc, c'est à cause de toi, là.
1: Et mais 3
0: 000 euros. Mais c'est ta faute, alors, les augmentations nationales.
1: Et en plus, pour le coup, j'avais été prévenu, parce que maintenant, les assurances, ils te préviennent. Attention, ça va grêler. Planquez votre voiture.
4: Ah,
1: attention,
4: ça va grêler.
0: Vous savez qu'il n'y a pas une journée sans qu'il y ait un truc qui augmente. Hein.
1: Oui.
0: Chaque jour, c'est l'essence. Oui. Il y a 2-3 jours, on disait le gaz, l'électricité. Là, c'est les
2: assurances.
0: Tout augmente, sauf salaire.
2: Ouais.
0: Zizi.
5: Ouais.
1: Hey, oui. Ah, c'est vrai, c'est pas faux ça.
3: Hey, oui.
0: Messieurs,
1: je mesure tous les matins.
0: Messieurs,
1: et rien, hein,
0: faites l'expérience ce matin, je vous invite. Main gauche, vous avez un petit centimètre.
5: Ouais.
0: Main droite, vous regardez votre fiche de salaire, vous direz, il a raison.
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0: 6 cm, ouais. Main droite, vous regardez votre fiche de salaire, vous direz, il a raison.
1: Ouais, il a raison.
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0: 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Peut-être que vous nous écoutez avec l'appli à travers le monde sur Europe 2.fr. Salut tout le monde.

0: Fofana sur la vidéo de ce matin me disait que les gens la reconnaissent dans le métro. Elle est trop fière.
1: Sérieux?
0: Elle est trop fière. Heureusement qu'elles sont là, ces femmes de l'ombre. Bonne journée à tous et à toutes. Évidemment que oui, on les embrasse, toutes les femmes de ménage et les hommes de ménage qui bossent le matin et qui sont souvent le plus tôt dans les transports pour que ce soit bien propre quand on arrive.
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0: Voici les champions du monde de l'actu. Dans un instant, qu'est-ce que nous écouterons, Vito?
1: Chacun.
0: On aura les chansons des amateurs de bière tout à l'heure. Ouais. Il va falloir qu'ils fassent autre chose. Première championne des champions du monde de l'actu, c'est une touriste française qui a payé 2700 euros pour un cassoulet. Vous allez me dire comment?
1: Bah oui.
0: En fait, elle a reçu une amende de 2700 euros en passant la douane de l'aéroport de Sydney en Australie. Car elle a oublié de déclarer qu'elle avait une boîte de cassoulet qu'elle avait acheté 1,50€ chez Lidl.
1: Oh putain, le ratio.
0: Les Australiens rigolent pas avec ça parce que tu n'as pas le droit, comme c'est une île, de faire rentrer des aliments.
1: Ouais, c'est la viande. Ouais,
0: tu dois les déclarer, t'as une liste d'aliments autorisés ou interdits.
1: Mais c'est ça qui est fou, t'es dans l'avion, t'as 1000 trucs à cocher, il suffit que tu rates une fois et tu te prends 2500€. Après, quand une case quoi.
4: Après quand tu sais que dans les valises t'es souvent limité dans le poids, prendre une boîte de cassoulet pour aller en Australie...
5: C'est cherché aussi hein.
1: Non, mais souvent, c'est quand tu rejoins des Français. Moi, j'avais un pote qui était à Bali, quand je le rejoignais, il me demandait cassoulet, ravioli, tout ce qu'ils n'avaient pas là-bas, en fait. Oh là
0: en plus, c'est limite terroriste, parce que quand tu sais que ça fait péter.
1: Dans un avion, ça la fout mal.
0: Dans un avion, moi, je trouve que c'est plus dangereux dans l'avion que quand ça rentre sur le territoire. Hein. Second champion, un groupe d'étudiants américains, ils ont loué un mini-yacht pour fêter un enterrement de vie de garçon. Ils ont invité une douzaine de prostituées sur le bateau. Bon, c'est classe. Ouais. Transformant la fête en une fête surpeuplée sur l'eau, alcool, drogue, trop de passagers à bord, c'est pas la taille, c'est pas le poids des maillots de bain souvent. Hein. Le yacht a été poussé au-delà de sa capacité, l'excès de poids a fini par faire couler le yacht, forçant tout le monde à plonger et attendre les secours. Il n'y avait pas assez de gilets, mais bon, peut-être qu'il y avait des poitrines en silicone. Comme
1: ça aide.
0: Qui flotte comme ça, tu l'es. Tu sais qui aurait eu ça à l'époque du Titanic.
1: Dans Titanic, il aurait été sauvé. Hein.
0: Jack, franchement, Rose, elle se mettait dans l'eau. Elle faisait, non, c'est bon, j'attends. T'inquiète, vas-y, mon Jack, prends la planche. Et la troisième championne, elle s'appelle Vienna Würstel. J'ai vu les photos, c'est immonde. Elle est créatrice de contenu, elle a 25 ans. À la base, elle est très jolie, mais elle a dépensé 49 000 $ en injections pour augmenter le volume de ses lèvres dans le cadre d'un budget qui dépasse aujourd'hui 160 000 $ à la chirurgie esthétique. Alors tout y est passé, les pommettes, les seins, etc. Mais 50 000 $ dans les lèvres.
1: Mais c'est horrible.
6: C'est beaucoup. Hein.
0: C'est beaucoup. Alors j'ai vu les photos.
1: C'est immonde.
0: Ouais, bah on est plus proche d'un multiplat que d'un visage humain.
6: Zodiac.
1: Voilà. Ça ressemble à rien. Mais c'est...
0: à Pirelli. Alors vraiment, sa transformation a atteint un tel point, écoutez bien, qu'elle a...

0: Ah ouais. Ah ouais. Non mais c'est incroyable. Il y a des gens qui se servent de ces trampolines. Ces célèbres deviennent des trampolines, je te le dis. Hein. Non mais faut pas tomber dans le trou du milieu, mais sur les côtés. Si t'as bien, si tu gères bien, tu rebondis.
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0: C'est beaucoup trop, Madame Burchtel. C'est beaucoup trop. Dans un instant, la France qui bosse et qui se lève tôt.
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5: Au cas où on se reverrait pas d'ici là, je vous souhaite une bonne soirée et une excellente nuit.
6: Go !
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1: 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D'après les spécialistes de l'intelligence artificielle,
2: oui,
1: dans 10 ans,
2: oui,
1: les robots auront pris le contrôle du monde et signeront la fin de l'espèce humaine.
2: Mais non.

0: pipi ou c'est l'analyse des selles de l'animal?
1: C'est la dernière, l'analyse des selles d'un animal.
0: Quelle partie plaisir.
2: Petit coton-tige.
0: Qu'est-ce que la zootechnie? La zootechnie. C'est un film d'animation chez Disney+.
3: Ouais.
4: Ah oui.
0: C'est une paralysie très rapide. Allez, zoo. Une analyse très rapide. Ou c'est la science de la reproduction des animaux afin d'optimiser leur reproduction.
1: Eh bien, c'est la science des animaux, bien sûr.
0: Et voilà, je ne savais même pas que ça existait, la zootechnie. Et enfin, qu'est-ce qu'on dit à un pitbull qui se frotte sur ta jambe? Réponse A, je t'en prie, fini, je nettoierai demain. Réponse B, je t'en prie, fini, j'aurais pas dû te regarder avec ces petits yeux de coquine. Ou réponse C, dès que t'as fini, il me reste une autre jambe.
1: Dès que t'as fini, il reste une autre jambe.
0: Oui, parce que vous savez, on réagit pas avec un pitbull de la même façon qu'un Yorkshire.
3: Eh, évidemment.
0: Voilà, je te fais un très gros bisou, je valide les trois réponses de toute façon. Bravo. Profites-en pour dire un petit bonjour à qui tu veux, Jo.
1: Eh ben, mes super collègues que je vais retrouver tout à l'heure, et puis voilà, à mon mari et à mon fils.
0: Eh ben, on embrasse tout le monde et j'embrasse tous les gens qui sont passionnés des animaux. Je vous fais des gros bisous. Salut Majo, belle journée à toi, bon mardi.
5: Merci. Bisous. 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
0: Il y a des jours, le mardi, oui, sur Europe 2. On va faire des jingles. Si, on va faire des jingles qui n'ont plus de sens. Non, mais c'est bien, c'est bien.

0: Philippe. Une sage-femme de Ligné jugée en appel aujourd'hui à Paris, condamnée en première instance à 2 ans d'interdiction d'exercer après plusieurs signalements de maternité et de pédiatre pour des mises en danger. Elle est très soutenue par ses patientes. Elle dénonce une sanction injuste. L'ordre pointe des manquements déontologiques et des actes hors compétence. À Couëron, mobilisation devant la mairie hier pour demander le déplacement du conseil municipal. Il se déroulait auparavant dans la grande salle des fêtes, mais le maire nouvellement élu a choisi désormais de réunir le conseil dans la mairie. Les oppositions de gauche et du centre y voient la volonté d'empêcher les citoyens d'y participer, la salle étant petite. Mais pour le maire, le conseil municipal délibère dans la mairie. La crise des carburants, le gouvernement présentera de nouvelles aides aujourd'hui à 17h pour les Français les plus touchés par l'envolée des prix due à la situation au Moyen-Orient. Malheureusement, peut-être qu'un jour, vous ne pourrez plus écouter Europe de Nantes dans votre voiture. Radio privée, public et associatif font cause commune et réclament l'installation obligatoire de récepteurs hertziens dans les véhicules neufs. Certains constructeurs suppriment cet équipement. Emmanuel Macron s'est entretenu durant une demi-heure avec Donald Trump hier et il a été question de sécuriser le détroit d'Ormuz, mais aussi du soutien à l'Ukraine. Un dialogue constructif, a dit le chef d'État. Avant la course, obtenir des places est parfois un vrai marathon. Le marathon de Nantes 2027. Les inscriptions aux différentes courses ouvrent à midi. Rendez-vous les 24 et 25 avril prochains. 23 000 participants attendus. 61€ les 500 premiers dossards. 71 pour les 1000 suivants. Et nouveauté cette année, des dossards premium pour le marathon et le semi qui donneront accès à un accueil privilégié et à un espace traiteur. 169€ pour le semi. 179 pour le marathon.
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0: L'été se termine en beauté, du moins sur le calendrier. Soleil et chaleur encore aujourd'hui avec 28 degrés dans les rues de Nantes, Rezé, Vertou. 15 à 16 degrés ce matin avec un peu

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1: On a Régis sur Facebook qui nous demande « Hello la team, comment va l'œil de Corentin? Petit remède à l'ancienne, un sachet de tisane camomille passé dans l'eau, puis une fois refroidi, posé sur l'œil. »
2: J'ai eu plein de messages hier soir.
0: Que des remèdes différents.
2: Ouais, des remèdes différents et plein de gens qui m'ont dit « Fais gaffe, sinon tu vas mourir. Ouais. »
1: Et alors, comment il va cet œil?
0: Du chaud, il y a toujours du froid, il y a des gens qui te disent…
2: Il a gonflé un petit peu, mais là c'est mieux quand même, les médicaments font effet. Ouais.
3: Bon, et puis j'ai une info à vous donner. Jean Plume. Le pigeon
1: qui
3: était sur ma terrasse s'est envolé.
1: Il s'est barré il s'est envolé, mais plaf ou.
3: Non, je pense que j'ai pas regardé en bas, il n'y avait rien.
4: Pour te remercier, il a chié sur ta bagnole.
3: Et bah, vous voulez que je vous dise, je comprends mieux pourquoi on ne voit jamais de bébé pigeon.
2: Pourquoi?
3: Parce qu'entre le moment où il est sorti de la coquille et le moment où il s'est envolé, il s'est passé 10 jours, 15 jours. Et en fait, il triple de volume quasiment tous les jours.
2: T'étais
3: là, c'est un délire. Hein. C'est-à-dire qu'il y a un truc tout moche, tu reviens le lendemain, t'as une boum de plume. Comment?
2: T'étais triste?
3: Oui, j'ai même pas eu de
1: plume. T'as même pas dit au revoir?
3: Même pas un au revoir.
1: Et sa maman était partie déjà?
3: Ah oui, ça je pense que ça fait longtemps chez les pigeons. De toute façon, dès qu'ils peuvent plus se mettre dessus, parce qu'il est trop gros, elles s'en vont.
1: Donc, mais comment il s'est nourri?
3: J'ai mis du pain.
4: Comment ils font les autres que tu nourris pas?
3: Je sais pas. Bah, je sais pas.
5: Et il va revenir dans 3 mois avec un œil en moins, une patte en moins.
4: Je reviens, chérie, rentre à la maison.
3: C'est en bon pigeon parisien qui aura pris 2 skateboards, un vélo et un bus.
6: T'as pas une reste de baguette?
3: Salut mon copain.
5: Alors j'en plume.
3: Avec le bec sur le côté, une aile qui traîne.
6: Toujours sur un deux, mon con.
1: T'as pas pris une dernière photo en plus?
3: J'ai pas eu le temps, je pensais qu'il serait encore là un petit peu plus longtemps.
6: Ça te dérange pas si je suis là?
4: Je peux pas faire autre part.
3: On aura dans un instant. Ouais, mais je vais y avoir droit. Tant qu'il vient pas avec ses potes, nous aussi on a pris le bus. Dans un instant, le son des réseaux. Vous voulez faire un petit régime? On aura des bonnes nouvelles pour Pietre, la villa des animateurs, le tour du monde en 80 jours. Jean-Luc Reichmann et Patrick Sébastien seront là. Je vous préviens, il y aura du toc-toc. On va vous remettre la chanson dans la tête. On écoutera quoi, Vito?
5: Lilywood.
3: Ça, c'est bien. Ça, c'est le son d'Europe. Non, mais t'imagines s'il revient le truc dans cet état-là? Je vais l'avoir trouvé sur la terrasse en train de fumer un bout de mégot.
4: J'avais plaisir de te revoir.
6: Elle est où ta bonne femme?
4: Je fume sur le côté parce que j'ai pris la ligne 17 dans la gueule, mon bec est parti là.
1: Il va te faire toc-toc.
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3: Tout le monde ne peut pas forcément se rendre à Munich pour la fête de la bière. Mais sachez qu'il y a des chansons pour tous les amoureux de la bière. Oui, je rappelle que l'abus d'alcool est dangereux pour la
7: santé.
3: La chanson qui résume la fête de la bière de Munich.
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4: C'est bien
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4: résumé.
3: Oui, l'hymne de l'Oktoberfest en France.

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1: C'est Lilywood and the Freak sur Europe 2. Vous êtes sur la route. Vous êtes déjà peut-être dans les bouchons autour des grandes villes. Nous sommes là tous les matins jusqu'à 11h.

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0: C'est bon, on a compris, monsieur le président.
3: Vous êtes en forme, vous êtes chez vous à la maison, peut-être en train de prendre votre deuxième, troisième, quatrième, cinquième, 27e café. Dites-vous que pour beaucoup d'entre vous qui nous écoutent, c'est la galère pour perdre du poids, pour pas succomber à la tentation. Eh bien, écoutez bien ce que je vais vous faire écouter. Ça va certainement vous aider et du coup, ça n'est pas une bonne nouvelle pour Pietre, mais pour l'autre qui est Jean Bidou.
4: Jean Bidou.
3: Écoutez.
5: Un bon P brûle environ 57 calories.
3: Depuis ce matin, Pietre aurait brûlé 500 calories d'après des calculs.
6: Facile.
3: C'est génial, je viens de comprendre le secret. Le secret de cet amincissement. Mais alors expliquez-nous, parce qu'on est curieux, monsieur.
5: Si tu pètes 135 fois en une journée, 1 kg de gras, 7700 calories. Donc en pétant 135 fois, tu auras brûlé 1 kg de gras.
6: Oh, 135 fois par jour.
3: Il y a 135 fois.
7: Il faut y aller quand même. Beaucoup là.
8: Je
6: suis pas loin.
3: Excusez-moi les gars, faut avoir des slips en téflon. Enfin, il y a un moment, je connais. Alors, ce monsieur spécialiste dans la perte de poids explique ensuite qu'il existe quatre choses en plus d'épée pour brûler les calories. Exister.
6: Ouais, c'est tous les efforts qu'on fait
3: chaque
6: jour.
3: Ouais, voilà. C'est déjà 60% de tes calories. Le mouvement.
9: Oui, ben.
3: 10%. L'exercice.

0: partout, le gars.
1: Ah, le mec.
2: Au moins, il nous écoute.
1: Mumbly.
3: Salut, merci d'être avec nous tous les jours. J'espère que vous passez un bon moment et que vous vous réveillez tranquillement. Tiens, à 8h, on reviendra sur Amanda Lear qui accuse Miley Cyrus d'avoir plagié son titre. Tout le monde en parle depuis hier. Alors, ce qu'on a fait, nous, c'est qu'on a demandé à la prod d'accélérer les titres pour voir si c'est plus flagrant ou pas. Parce qu'il y en a un qui est beaucoup plus lent que l'autre.
2: Ouais.
3: Donc, ça serait, alors là où c'est chaud, c'est que ça serait les mêmes notes. Hein.
1: Ah bon?
3: Mais quasiment une tonalité différente, mais vraiment le même air en tout cas.
1: Ouais.
3: Vous verrez, vous me donnerez votre avis. On a fait tout ça d'ici quelques secondes. Qu'est-ce que nous aurons encore? Ah, et puis Pierre et Maryse. Ben qui viendront sans oublier le loyer. Comment faire pour gagner le loyer, Stouff?
0: On envoie un petit SMS au 7 12 13. Et on
3: ou
0: note
3: un gros SMS.
0: Ou un gros, si tu veux.
3: Oui. Tout dépend et on
0: note,
3: ce qu'on met dedans.
0: Et on note le mot loyer, L-O-Y-R, au début de son message. Et si vous êtes sélectionné et qu'on vous appelle et qu'on vous demande quelle est la seule radio qui paye votre loyer, on répond
3: Europe 2 ou quoi, sur
0: et
3: Europe 2
0: gagné.
3: Et c'est gagné. Le tour du monde en 80 jours, ce soir, sur Gulli. C'est un dessin animé. Ah, c'est le film avec Jackie Chan. D'accord, très mauvais. Est-ce que les animateurs de la villa ont déjà fait un tour du monde?
0: Alors, on se connecte tout de suite pour leur demander. Et pour commencer, on a Jean-Luc Reichmann avec nous. Bonjour Jean-Luc.
4: Oui, salut la compagnie.
0: Salut Jean-Luc.
4: C'est Jean-Luc et bienvenue dans les 12
5: coulées.
4: J'adore. Encore 967 milliards de téléspectateurs hier midi.
6: C'est beaucoup, hein.
4: Ça fait 2330% de part de marché.
6: Incroyable.
4: Je suis blindé. Mais ce soir, j'ai vu que Gulli, diffusait le tour du monde en 80 jours avec Jackie Chan. Et sachez que j'ai déjà fait le tour du monde, j'en ai même fait une bêtise.
0: Quelle bêtise? C'est quoi cette bêtise?
4: Eh bien, voici la question. Quelle bêtise Jean-Luc a-t-il fait pendant son tour du monde? Est-ce qu'il a fait rougir de honte le mannequin Peace en sortant sous Zizi à côté de lui?
7: Ah bah, il y a de quoi.
4: Ou l'autre?
2: On va dire l'autre.
0: Ouais, c'est parce qu'on l'a déjà vu le mannequin Peace, mais c'est pas... Ce serait bizarre.
2: L'autre.
4: Derrière l'autre, il y avait... Il a joué à J'ai piqué ton nez avec le sphinx et que Jean-Luc a gagné.
0: Ah voilà.
4: Et c'est l'autre. Concernant le mannequin Peace à Bruxelles, j'adore la Belgique, j'embrasse la Belgique. Sachez qu'il n'a pas rougi de honte, non. Il est parti en courant, le petit. Le pauvre, that's life. Après, je vous embrasse, passez une belle journée. Regardez-moi ce midi. Elle ne peut être que parfaite après m'avoir eu en ligne.
0: Oui, c'est vrai, Jean-Luc.
2: Le melon.
0: Bonne journée à vous aussi, Jean-Luc.
4: Et n'oubliez pas, je m'aime beaucoup.
0: On va finir avec Patrick Sébastien.
4: Salut les gars, putain. Ça va mes petits lève-tôt?
0: Ça va et vous?
3: Vous êtes en forme?
0: Très en forme.
4: Non, laisse la musique, j'ai une tête là.
0: Qu'est-ce qui se passe?
7: Il est en gaule de bois.
4: Patrick, je suis en gaule de bois.
0: Encore?
4: Je suis sorti dans un petit club libertin qui est ouvert le lundi soir de Rambouillet, le Décathlon.
0: Le Décathlon,
4: ça s'appelle comme ça parce que Caron démonte tout en deux secondes comme une quéchois. Sinon, je suis content parce que j'ai fait ma petite Béa du jour.
0: Vous avez fait quoi?
4: Béatrice, 54 ans, caissière de la Roi Merlin. Je suis fait ma petite Béa du jour. Vous parlez du film culte là, avec Jackie Chan, Tour du monde en 80, je sais pas quoi. Je connais un autre film connu, le Tour du monde en 83.
0: Patrick. C'était trop facile celle-là en plus. Du coup, vous avez voyagé un peu, vous, dans votre vie, et attention à ce que vous dites.
4: Alors, Stouff, t'as raison, j'ai vadrouillé, j'ai roulé ma bosse, j'ai bourlingué, comme on dit. Mais j'ai eu des logements, tu sais, à droite, à gauche. Portugal, par exemple, même au Brésil. Tiens, le Portugal, je me souviens. Américain. 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

0: Ah là,
1: au Brésil, ouais.
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1: T'avais qui au Brésil?
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0: 2.
1: Là. C'est bon, merci. Restez là, c'est Europe 2 dans un instant. Direction les 8h du mat, il est déjà 7h55. Alors, Maïl et Cyrus, à copier ou à pas copier? Réponse dans 5 minutes.

0: 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Venez vous réveiller avec nous tous les matins entre 7h et 11h. David Guetta et Bibi Rexha dans un instant. Alors, qui a copié? Est-ce qu'elle a copié sur Amanda Lear, Madame Miley Cyrus? On en parle dans un instant. Pierre et Marie seront là pour vendre l'objet d'un auditeur et le loyer va tomber. Vous envoyez loyer, L-O-Y-E-R au 7-12-13 et je vous appelle.
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9: Allez, dans un instant, j'aurai besoin de votre oreille d'expert et d'experte pour savoir si on nous a copié du Amandalire ou si on ne l'a pas copié, Miley Cyrus. Les news, la météo, mardi matin.
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10: Bonjour, c'est le dernier jour de l'été sur le calendrier et une belle journée commence. La météo détaillée dans un instant. Avant Parcoursup, pensez au salon de l'étudiant pour bien vous renseigner sur votre avenir. Le salon Studirama, samedi au Parc des Expos de la Beaujoire, vous attend. 800 formations présentées, des dizaines de conférences prévues également. Des commerçants de la rue de la Fosse et de la place de la Bourse à Nantes n'en peuvent plus. Des personnes qui se droguent devant leur commerce. Ils ont lancé une pétition et réclament des mesures de sécurité à la maison.

0: au domicile des patients se déplace à perte, selon le syndicat Convergence Infirmière, qui réclame des indemnités plus élevées. Elle ne menace pas seulement nos emplois. L'intelligence artificielle est aussi pointée du doigt pour son impact environnemental. C'est l'objet d'un rapport remis hier par 3 sénateurs. Pour répondre aux milliards de requêtes quotidiennes, les data centers qui vont continuer à voir le jour en France devront être 10 fois plus puissants qu'aujourd'hui. Pour conséquence, une explosion des gaz à effet de serre et des ressources en eau de plus en plus importantes pour les faire fonctionner. Le Marathon de Nantes 2027, les inscriptions ouvrent à midi sur le site marathondenantes.com. Rendez-vous les 24 et 25 avril prochains, 23 000 participants attendus. Attention, les dossards partent très vite.
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0: Les conditions de circulation sont bonnes, temps sec et ensoleillé aujourd'hui avec 28 degrés prévus cet après-midi dans la métropole nantaise, 15 à 16 en ce moment. Et sur la route, des ralentissements périph' Est, porte de la Chapelle et de la Beaujoire. Sur la 11, à l'approche du périph', la Nationale 137, porte des Sorinières, porte de Saint-Herblain vers le pont de Cheviré, dans l'autre sens également. 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
1: Tous les matins, laissez-nous des messages 06 33 11 32 11. Ça nous fait très plaisir. Vous pouvez nous faire des bisous, nous dire ce que vous faites dans la voiture en ce moment. On aura Pierre et Maryse qui viendront. Qu'est-ce qu'il y a à vendre aujourd'hui pour Pierre et Maryse dans le téléachat?
2: Deux appareils de cuisine. Vous les connaissez, le air fryer et le Cookeo. Le air fryer de chez Ninja et le Cookeo de chez Moulinex.
1: C'est extrêmement facile. Ah oui. En quoi ça va poser des problèmes?
2: On verra.
1: Nous aurons le top de Stouff à 8h30. Ce sera quoi, ma petite Stouff?
3: Les signes qui montrent que tu vas te faire engueuler.
1: Ouais. Par ta femme ou...
3: Par ton conjoint.
1: Ouais, alors je vous dirai si je suis d'accord. Parce que c'est vrai que tu as raison. Il y a des signes.
2: Oui.
1: Moi, des fois, c'est quand je reviens vers la maison et que je vois tous les oiseaux, tu sais, qui volent dans le ciel, dans l'autre sens. C'est comme quand il y a un tremblement de terre, je me dis, oh là, ça, c'est pas bon, ça. C'est que tous les animaux quittent la forêt,
4: les lapins, les...

0: sinon c'est les gens autour, ils vont dire qu'est-ce qui se passe
1: avec le, Michel, avec le plateau repas, je vous ai apporté à manger.
2: Ça va changer Prison Break.
0: Va falloir. C'est-à-dire que là, il y en a qui disent on sort plus de la prison.
2: Moi non.
0: Bah si, je me suis fait tatouer le plan, oui, mais attends, ils viennent de livrer des trucs, on va pas sortir tout de suite. Alors, on va faire un point sur la chanson, c'est notre dossier de 8 heures. On va faire un point sur la chanson, on va y aller dans l'ordre, d'Amanda Lear qui accuse Miley Cyrus d'avoir plagié son titre. Merci qui s'appelle Sphinx.
2: Ouais, d'accord.
0: Pour sa chanson qui s'appelle Red Light. Alors, visiblement,

0: Hein. Dr. Dre avait déjà volé à l'époque le son de Coxie, puisqu'on avait Dr. Dre.
1: Ah bon?
2: Ouais, bien, ce son.
0: Eh ben, Dr. Dre avait volé le son à Coxie.
1: Ah, c'est le...
0: Voilà. Alors, Coxie qui s'était elle-même fait voler par Charles Aznavour.
2: Non, elle a volé Charles Aznavour.
0: Non. Non, c'est Charles Aznavour. J'aime bien dans ce sens-là, moi. Mais le plus gros hold-up, c'est Grease. Écoutez, Grease. Bah vous savez à qui ils l'ont volé?
2: Non.
0: Vous savez à qui ils ont volé ça? Patrick Topalov et Sim.
2: Même le nom, il vient de là. Mais tout.
0: Oh, ouais. C'est moche.
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2: Même le nom.
5: Attention à la team premier degré. Hein.
6: Ouais, oui.
5: Attention.
0: C'est pas Patrick Topalov qui l'a volé.
2: C'est les fans de Patrick Topalov.
0: C'est l'un.
5: C'est la Dr. Ray.
0: Salut tout le monde. Merci de nous avoir choisi. Venez rigoler avec nous tous les matins entre 7h et 11h.

0: savez que ils auraient piqué cette chanson à I'm Blue nanana,
1: mais on est 65.
0: Ouais, mais on n'est pas sûr, on n'est pas sûr.
2: Encore un gagnant pour le loyer. Josiane, elle va encore râler.
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0: Et Eiffel 65, I'm Blue, l'aurait volé à Patrick Topalov.
1: Il a tout fait, Patrick Topalov, avant tout le monde.
0: Tout arrive là-dessus. Bon, dans un instant, nous aurons... le loyer qui va tomber. Si vous voulez gagner le loyer, je vous l'offre, je vous appelle, je vous dis bonjour, quelle est la seule radio qui paie votre loyer, vous me répondez. Et bim, ça sera gagné, ça me fera plaisir, on se fera des bisous, et on sera tous très heureux, vraiment, ce sera une tuerie. Il y a de l'argent à gagner pour vous, vous en faites ce que vous voulez.

0: mettez dans l'essence, dans les vacances, dans ce que vous voulez. 8h30, le top de Stouff sera...
1: Ça sera sur les signes qui montrent que tu vas te faire engueuler.
0: Ouais, ça fait flipper déjà. Et puis, je vous le dis, il y aura tout à l'heure une info qui vient du Japon, qui est tordue et bougrement pas intelligente du tout.
2: Ah, d'accord.
0: Voilà, ça arrive. Et puis les moins grosses têtes tout à l'heure avant 9h du mat. Mais je crois qu'il y a un nouvel objet à vendre.
3: Oui, c'est ça. Un auditeur, il part vivre en Australie plusieurs mois et pour financer son voyage, il vend son électroménager, notamment des appareils de cuisine.
0: Bon, ça, ils savent faire.
3: On va voir ce que c'est avec Pierre et Marie.
0: Évidemment. Bonjour à tous. Bonjour Maryse. Hey.

0: Nous allons vendre comme double aujourd'hui, Maryse.
1: Ah, eh bien, nous allons aider un auditeur à vendre deux appareils de cuisine.
2: Excusez-moi, Pierre, vous n'avez pas dit bonjour à Maryse.
0: Bonjour, Maryse.
1: Ah, c'est vrai, bonjour, Pierre.
0: Vous avez raison de le dire.
2: Je
0: passe à autre chose, parce qu'il se passe des fois, bonjour, Maryse.
1: Bonjour, Pierre, c'est très poli tout ça. Alors, le premier, le voici.
0: Ah. Alors, c'est donc, c'est très bon, donnez-moi cet appareil. Cet appareil, voilà. Donc, qu'est-ce donc, cette Marie?
1: C'est un magnifique air fryer de la marque Ninja.
0: Écoutez, non, Dieu, qu'est-ce que c'est lourd. Belle technologie pour cuire les frites. Alors, je suis en train de lire la notice. Ou manger un bon boulet avec une bonne sauce bien grasse. Il est beau, il brille, il est pratique. Alors, mesdames et messieurs, bonjour Marise.
1: Ça sort bien
0: aujourd'hui. C'est aujourd'hui le air fafafarou. Le air fafarou de Bincha, le air frifra.
3: Non.
0: Le froufrou, l'air froufrafrix. Un air froufrouteur de la marque Chicha.
3: Non.
0: Un air friteur. Mamie, mets-la-moi.
1: C'est un air fryer de la marque Ninja.
0: Ah, bref, je n'y arriverai pas, Maryse.
1: Et voici un nouvel appareil.
2: Là.
0: Qu'est-ce que Maryse?
1: C'est un cookie-o de chez Moulinex.
0: Merde.
1: Et Pierre.
2: Mais non, c'est vachement bien, cookie-o.
0: Les gens ne savent pas cuisiner.
1: Mais non.
0: Cocotte minute. Les gens cuisinent des nouilles là-dedans. Écoutez, ça fonctionne très très bien. C'est le...
1: Le
0: Coca-cacao.
1: J'ai pas dit ça.
0: Le cookie glue.
3: Non.
0: Le cookie dingler.
3: Non plus.
1: C'est un chanteur.
0: Le cookie de moumoutatex. Le coulou coucou stache tache.
3: Non.
0: Le coulou kaki kati du caca kaki coucou coucou coucou.
3: Non.
1: Le cookie haut de chez Moulinette.
0: Écoutez, le coucou dans le cucu de mon ex. Le coucou kaki, nom de Dieu, je n'y arriverai pas.

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6: Peut-être pas, hein ?
5: Peut-être aussi, tous les matins.
6: Ouais, j'ai l'impression que c'est systématique. Hein.
5: Si elle ne saute pas, les gens sont tristes. J'appelle, je ne sais pas où, comme ça c'est bien, on lui demandera. Une jeune femme.
7: Allô ?
5: Bonjour Valentine.
7: Oui ?
5: Valentine, comment ça va ce matin ?
7: Ça va.
5: Une seule petite question, Valentine.
7: Oui.
5: Quelle est la seule radio qui paie ton loyer ?
7: Europe 2.
5: C'est excellent. Bravo.
7: Yeah.
5: Bravo, Valentine. C'est excellent, c'est fait, c'est réglé. Comment ça va, Valentine ?
7: Ça va.
5: T'es heureux, c'est pas un bon mardi qui démarre. Qu'est-ce que tu fais dans la vie ? Raconte-moi.
7: Je suis secrétaire médicale.
5: Très bien, ça. Dans un cabinet de... T'es où exactement en France ?
7: C'est tout petit, ça s'appelle 13. Ouais. C'est au milieu de la campagne en Savoie.
5: Ah oui, d'accord. Combien d'habitants ?
7: Oula, une 300, un truc comme ça.
5: Ah oui. Le petit cabinet médical qui... Et donc, t'as quoi ? Vous avez un médecin sur place ?
7: Non. Moi, je travaille dans un centre de rééducation sur Chambéry.
5: D'accord. Ah y est, j'ai compris. Des enfants, un chéri, raconte-moi.
7: Oui, un mari, un fils.
5: Comment ils s'appellent les deux ?
7: Alors, le papa, c'est Julien, et mon bébé, c'est Théodore.
5: Mais bon, on leur fait un gros bisou. C'est en altitude, c'est à combien, en Savoie ?
7: 500, un petit peu plus de 500 mètres, je crois.
5: Oui, ça va, en hiver, il n'y a pas un mètre et demi de neige. Ça va encore ?
7: En ce moment, il n'y en a même plus beaucoup. Hein.
5: Bon, moi, ça y est, ça m'a redonné envie. Là, on rentre dans la période où je vais bientôt avoir envie de neige.

0: si vous ne fumez pas ou si vous fumez, je vous le dis dans nos alphas, ça concerne surtout ceux qui fument. Ah. Il y aura une info dans un instant qui est tordue et bougrement pas intelligente du tout. Les moins grosses têtes seront là tout à l'heure. Et je rappelle que si jamais vous voulez dans un instant savoir quels sont les signes, la liste exacte de quels sont les signes à partir de quand on doit se méfier chez notre conjoint parce qu'on sent qu'on va se faire engueuler, restez avec nous, on en parlera dans un instant. Et je vous en parlera de l'amour et dans le pré. Tiens, tout à l'heure, si je ne dis pas de bêtises, à 9h du mat.
1: Oui.
0: Petit débrief. 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C'est grâce à Europe 2, vous ne bougez pas à 8h30. Bonjour Cédric, bonjour tout le monde.
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3: Bonjour, c'est le dernier jour de l'été et il s'annonce radieux et chaud. La météo détaillée dans un instant. Si vous cherchez un boulot, rendez-vous aujourd'hui du côté de Saint-Nazaire. 1500 postes à pourvoir dans l'aéronautique, la navale, l'industrie. Une cinquantaine d'entreprises vous attendent, bases sous-marines. Parmi les besoins, des câbleurs, des menuisiers.

0: de maisons de qualité en Loire-Atlantique.
1: Le soleil est déjà là, le ciel est bleu, une très très belle journée commence, chaude aussi avec 28 degrés cet après-midi dans les rues de Nantes, Saint-Sébastien, Basse-Goulaine, la Chabossière à Couéron. Et ce matin, 16 degrés avec un petit vent d'est à nord-est, il ne fait pas très très chaud. Et demain, nous aurons encore bien chaud puisque nous aurons 29 degrés ressentis. Bonne matinée, Coé sur Europe 2 jusqu'à 11h.

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1: Salut, 06 33 11 32 11, vous pouvez nous laisser des messages. Bonjour, c'est Europe 2.
2: Pietro,
1: ouais.
2: Pour écouter Europe 2 dans ta 307, il existe aussi des cassettes. Les vieilles cassettes à l'ancienne, là.
3: C'est vrai. Je connais.
2: Avec une sortie jack.
1: Avec le fil.
2: Donc, tu peux écouter Europe 2 dans la 307.
3: Ça marchait pas terrible, ouais. Ça. J'avais déjà essayé à l'époque.
1: Mais là,
3: c'était pas foufou
1: là, Là, on est vraiment sur le summum du summum du retard de l'équipement.
3: Non, j'ai quand même un autoradio, mais le problème, c'est que j'ai pété l'antenne au-dessus du toit et du coup, je capte mal. Bon, dès que j'arrive dans une forêt ou sous un tunnel, ça capte
1: plus. Je vous embrasse les.
3: Mais c'est gentil, quand même.
1: Vous toutes et vous tous qui nous écoutez en voiture, les professionnels de la route qui s'inquiètent, qui voient le prix de l'essence monter. Alors, encore une fois, quand vous habitez en ville, les choses sont plus faciles parce que vous avez les transports en commun, vous avez tous les moyens d'aller bosser, le vélo, etc. Dès que vous avez 10-20 km en milieu rural, ou

0: pas là-dedans dans cette news.
1: Pourquoi ?
0: Parce que j'ai déjà l'impression de l'avoir entendu. Et en plus de ça, j'ai l'impression qu'il y a un truc qui ne va pas.
1: Ah bon ?
0: Alors effectivement, on embrasse l'inventeur du tapis de course, qui n'est pas du tout mort à 54 ans, puisqu'il est mort à 96 ans en 2012.
1: Et comment tu sais ça, toi ?
0: Parce que j'ai regardé.
1: Ouais, mais ça, c'était le tapis de course. Non, moi, je te parle du tapis de course auto-reverse.
0: Ah oui, non, eh ben, pas du tout. Eh bien, le gars, inventeur du tapis de course à 54 ans, c'est une fake news.
1: Non !
0: Puisque celui qui est mort à 54 ans, c'est un gars qui avait popularisé le jogging dans les magazines, ce qui n'a absolument rien à voir, oui, mais qui est mort en faisant son jogging.
1: Exactement, bah, le fond reste le même.
2: Non.
3: Là, vous vous accrochez à des détails.
0: C'est fabuleux. Il n'y a rien qui va. C'est pas le même nom, c'est pas le même âge, et c'est surtout il y a 15 ans ou 20 ans.
1: Mais si tu regardes par là, le fond de l'info, c'est le même.
0: Bien sûr. Allez, on va rester là-dessus.
2: Précis à peu près. Hein.
3: Je m'en sors bien.
0: Voici, Stouff, les signes qui prouvent quoi ?
2: Bah, les signes qui montrent que tu vas te faire engueuler en rentrant.
0: Dans un couple ?
2: Dans un couple.
0: D'accord, on y va.
2: Peut-être le tien d'ailleurs, tu vas me dire. Bon, évidemment, il y a le fameux elle ou il utilise ton prénom, ton nom. Ton deuxième prénom, tu ne connais même pas.
0: Quand le chéri ou le doudou disparaît et que ton prénom revient en première position.
2: Voilà, le prénom,
1: c'est que tu vas te faire engueuler.
2: Là, c'est pas bien. T'as le fameux « il faut qu'on parle ». Classique.
0: Et s'il y a ton prénom suivi de « il faut qu'on parle »,
4: Sébastien, il faut qu'on parle.
1: Moi, des fois, je lui dis « je vais faire pipi » et puis je reste deux heures dans les toilettes.
0: Moi, je bloque avec une chaise.
1: Tu creuses avec une petite cuillère pour faire un tunnel pour ressortir à l'extérieur.
4: Moi, j'ai cherché des clubs, ça fait 3 ans que je suis pas rentré.
2: Dans les signes qui montrent que tu vas te faire engueuler, t'as les fameux 3 petits points d'exclamation sur

0: enfants à 15h30. Retour 16h. Et puis entre-temps, si vous vous baladez de radio en radio, on est sur Europe 1 aussi. Avec une bonne partie de l'équipe, il y en aura pour tout le monde. Et il y a des gens qui nous regardent sur Europe 1 TV l'après-midi.
1: Oui, et hier, il y a eu un petit couac. Apparemment, il n'y avait pas de son. Donc,
0: il faudrait que cette émission, un jour, soit sur C-Star ou Europe 2 TV. Là, les gens, ils pourraient nous voir le matin. Alors, c'est pas qu'on est très design, mais il n'y a rien sur Europe 2 TV.
1: Enfin, pas très design, pas pour toi.
2: Il y a des clips.
0: Il n'y a rien. Sur Europe 2 TV, il n'y a rien.
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0: Et t'es comme ça, tu fais non, je dormais pas. Voilà, allez, on y va.
1: 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Et tout de suite, c'est l'heure des moins grosses têtes avec Philippe Bouvard.
2: Eh bien, bonjour à tous. Bonjour et bienvenue, bienvenue sur Europe 2 dans les moins grosses têtes avec à mes côtés celle qui normalement ne fait pas bibi debout mais qui pourtant y arrive enfin quand elle dort pas, stouf. À côté, celui qui a de quoi faire pipi debout mais lui il en met partout d'après sa femme, Pietre.
3: Bonjour.
2: À côté de lui, celui qui ne

0: C'est débile.
1: Alors, c'est débile et ça peut servir les samedis soirs, très tard, quand on est un peu malade.
0: Mets tes doigts pour vomir.
1: Alors, c'est plus court. Pas pour vomir. Enfonce ton doigt dans ta gorge, se dit en tchèque.
2: Strich prst skrs krk.
3: Ah, mais voilà.
0: ça peut servir. Hein.
3: Ça s'écrit comment?
1: Voilà. Ouais, je vous donnerai tout ça dans une autre émission. Bonne réponse de Corentin. Mes chers moins grosses têtes, c'est fini pour aujourd'hui. On se retrouve jeudi et sachez ceci. Pour se faire peur, les agents SNCF regardent des films d'horreur.
3: Des films d'horreur.
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Laissez-moi vous parler d'un collège où ils ont modifié le règlement intérieur. Tu peux plus venir habillé comme tu le souhaites. Alors déjà, il y a beaucoup de lycées et de collèges où tu peux pas mettre n'importe quoi. Mais attention, là, c'est beaucoup plus pointu. Je vous explique ça dans quelques secondes. L'amour est dans le pré. Nous reviendrons sur une sale histoire qui a eu lieu hier soir sur M6. Et puis, la production de vin sera en baisse en 2026. Renaud, le chanteur, viendra nous en parler dans un instant. Dans 3 minutes.

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1: Courage, si vous êtes en voiture tous les matins, on vous accompagne du saut du lit jusqu'au boulot entre 7h et 11h. C'est Europe 2, un point sur la météo et les infos.
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3: La météo détaillée dans un instant. Et ça roule très très mal sur le périph nantais, notamment périph Est, Porte de la Chapelle et Porte de la Beaujoire, Porte de Rennes aussi à la suite d'un accident. Beaucoup de monde au ralenti sur la Nationale 137. Des difficultés encore sur la 11. De l'autre côté de la Porte de Saint-Herblain vers le pont de Chevéré, de la Porte de Rezé vers la Porte de l'Estuaire. Des ralentissements aussi sur la Nationale 165. Avant Parcoursup, pensez au Salon de l'étudiant pour bien vous renseigner sur votre avenir. Le Salon Studirama samedi au Parc des Expos de la Beaujoire peut vous aider. Plus de 800 formations présentées, des dizaines de conférences sur place aussi. Des commerçants de la rue de la Fosse et de la place de la Bourse à Nantes n'en peuvent plus des personnes qui se droguent devant leur commerce. Ils ont lancé une pétition et réclament des mesures de sécurité à la mairie. Ils dénoncent la drogue consommée désormais toute la journée en pleine rue. Et Presse Océan rappelle qu'une vingtaine de pharmacies distribuent des kits gratuits avec seringues pour éviter toute contamination. Mais à la pharmacie du centre, c'est désormais payant. Elle était passée de 300 kits par mois habituellement à 800 au mois d'août. Les associations elles-mêmes sont débordées et manquent de moyens. La venue du pape en France ces prochains jours fait travailler l'entreprise de fabrication de bougies défaussées à Carquefou. 100 000 pièces lui ont été commandées. L'entreprise compte une soixantaine de salariés. Le prix du carburant, de nouvelles aides seront présentées aujourd'hui à 17h pour les particuliers et pour les entreprises. Le prix moyen du gasoil s'affiche à 2,43 dans les principales enseignes de la grande

0: Donc voilà, juste pour lui dire que je pense à lui, que je l'aime. Après, Coé, Corentin, si vous voulez me faire un petit striptease, bah, je prends aussi. pas sûr que Nathalie est la nouvelle chérie de Corentin, apprécie, mais bon, on ne sait jamais. Hein. Oui. Qui ne tente rien n'a rien.
1: Mais je sais bien, mais...
0: Allez les copains, je vous fais des gros gros bisous. Mais... Bye bye, c'est Audrey de Solante à côté de Noyon.
1: Oui, mais Audrey, Audrey,
2: attends,
1: tout...
2: c'est où,
1: Audrey, tout ne peut pas être bon à ce qu'on se mette tout nu, quel rapport.
3: C'est à côté, c'est juste à côté d'où habite ta nouvelle chérie.
1: C'est l'anniversaire de Rencontre avec mon chéri, foutez-vous à poil.
4: C'est Noyon, moi je vais faire payer, j'ai besoin.
5: Vous remarquerez qu'elle n'a pas demandé Pietre et Vito.
6: Ouais, ouais.
1: Ah oui. Ah,
6: parce qu'elle a déjà vu.
1: Désolé.
3: On y était la semaine dernière. Et on lui a pris 50 balles.
1: Vous savez. D'ailleurs, tu l'as toujours dans le slip. Vous ferez.
2: Vous
1: savez que ça, c'est un truc très féminin. Les anniversaires de tout et n'importe quoi. Moi, ma chérie.
5: Oh, mais c'est de rencontre, c'est normal.
1: Attends, moi, Nat, elle me fait l'anniversaire de notre rencontre.
5: Oui, bah normal, je trouve ça normal.
1: Ensuite, la dernière fois, elle me dit, tu sais quelle journée, là? Je dis, non. Elle me dit, c'est ce que c'est? C'est l'anniversaire de notre premier bisou.
5: Ah
1: donc,
5: oui, non,
1: elle me compte le premier bisou.
3: Ouais, elle est maligne, elle sait qu'elle a un cadeau à chaque fois.
1: Ah bah là, en fait, c'est un petit peu ce que je lui ai dit. Je lui ai dit, écoute, chérie, je peux pas cumuler 6 fêtes par mois parce qu'il y a un moment.
5: Ouais, mais toi, comme t'es coin-coin.
1: Et non, ce serait pas, dis donc, ce serait pas notre, l'anniversaire de notre première choucroute Stoffel.
3: On s'est rencontrés un mardi, du coup, tous les mardis, pour faire un cadeau.
1: Mais Nat, elle me fait ça. Elle me fait des souvenirs de fêtes, de machin. Donc, alors, attendez. Et moi,
4: le
1: premier
4: pêche ou la couette, tu l'as vu, l'anniversaire?
1: 4 enfants. Les deux miens, les deux, enfin les 4 enfants. Mmh. 4 enfants.
5: Et bah quoi?
1: Plus Nat. Mmh. On est déjà sur 5 anniversaires.
4: Les beaux-parents,
5: bah Grisouille. C'est la fille.
1: Ah non, Grisouille, on a un truc, c'est comme un mandalire, on est sur la date d'essence, on est moyen.
4: Pas les beaux-parents?
1: Non, non, les beaux-parents, oui, mais alors. Non, mais.
4: Ah, quand même.
1: Je suis d'accord, mais je fais pas forcément un gros cadeau, je fais des fleurs.
5: Je comprends pas où tu veux en venir.

0: Le pire, c'est que le numéro d'hier s'est terminé sans que l'on ait des nouvelles de Léonie. Alors je pose cette question. Où est passée Léonie, la prétendante de Jean-Louis? Léonie a-t-elle fui ou a-t-elle été discrètement mangée par Jean-Louis?
1: T'as encore un bout de Léonie qui n'est pas le corps.
0: La réponse, prochainement. Enfin, j'espère qu'on aura des nouvelles de Léonie.
2: Léonie!
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0: Le bar de Piètre va ouvrir d'ici quelques minutes, ça va parler d'actu. Oui, mais de quoi parleront-ils? Renaud sera notre invité, passé 8h30 tout à l'heure. Les prods de production de vin risquent d'être en baisse cette année en 2026. Il va répondre à tout ça.
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0: Mais si que c'est vrai. C'est la journée mondiale du rhinocéros aujourd'hui. Donc bon, c'est évident, hein, ça c'est le sujet aujourd'hui, la machine à café. Hein. Je pense qu'hier c'était l'essence, aujourd'hui on va passer au rhinocéros. Hein. Je pense que ça n'a.
4: Bah, c'est super important. Il y a des gens pour qui. Je suis désolé.
0: Bien sûr, il y a des gens qui sont. Oui,
4: puis ceux qui ont un animal de compagnie.
0: Oui, on parlait du rhinocéros. Bon. Alors, si jamais un collègue de bureau vous en parle, voici les termes techniques pour se la péter. En rhinocéros,
4: ça fait qu'est-ce sujet de conversation.
0: Qu'un brouteur?
5: Quelqu'un qui mange de l'herbe.
4: Ouais, voilà. Ouais. Non, mais c'est un animal, c'est le brouteur, c'est les animaux qui mangent de l'herbe, qui broutent, quoi.
5: Ouais, c'est ça.
6: C'est quelqu'un qui conduit une brouette, c'est un brouteur.
5: Pourquoi? Ou autre chose, mais...
0: Ouais.
5: Ou au lit avec...
4: Je sais pas, j'ai pas de...
0: Ou le super escroc qui sévit sur Internet.
5: Ah oui,
0: ouais.
4: Mais non, mais c'est pas le bon sujet, là. C'est, pas
6: c'est
4: ça.
6: Quoi le rapport avec le
4: On parle de rhinocéros.
7: Moi, écoutez, c'est ce que j'ai mis sur, sur Meta. J'ai mis qu'est-ce qu'un brouteur sur Meta. Il m'a répondu ça. Donc,
0: Pietre, je vais te frapper. Je vais
6: mais
0: te frapper physiquement.
6: Avec le rhinocéros.
0: On parle des animaux qui mangent de l'herbe.
6: Mais qu'est-ce que t'as fait?
7: J'ai demandé des termes techniques sur le rhinocéros. Après, j'ai rentré dans la barre de qu'est-ce qu'un brouteur. Et il m'a répondu ça. Après, moi, j'en sais rien. Je fais confiance à l'intelligence artificielle.
0: Mais non.
5: Je sais plus quoi faire.
0: C'est parce qu'il rumine, parce qu'il mange de l'herbe, le rhinocéros.
6: Attends.
0: Mais ça n'a rien à voir avec le mec qui se fait passer pour Monica Bellucci au fin fond de l'Afrique.
7: Mais ça, pas à moi.
0: Qu'est-ce qu'un membre tridactyle?
4: Ah, mais ça, c'est.
7: Ça, alors, c'est
4: dans l'équipe, on en a un.
7: Ouais, c'est-à-dire qu'il touche tout le monde.
5: Il est tridactyle.
0: Il est tridactyle.
7: Comme le président de notre président, il est tridactyle, je trouve.
0: C'est vrai. Ouais. Je l'ai vu avec le flic américain.
6: Ah, mais...
7: Il est tridactyle.
6: Un brouteur, c'est aussi ceux qui font du braconnage sur les rhinocéros. C'est pour ça.
0: Ah, voilà, c'est le braconnage.
5: Ouais.
0: Merci, Stouff. Heureusement que t'es là, parce que je peux te dire que l'autre crétin des Alpes, là, j'étais bien avec mon brouteur. Bon, je suis passé au membre tridactyle. Alors, non, c'est pas quelqu'un qui touche tout le monde, il est tridactyle. C'est un membre, patte, main ou pied, qui ne possède que trois doigts ou trois orteils comme les autruches, ou c'est deux les
7: Rhinocéros.

0: à translocation.
1: Sûr, la boîte à clé est disponible, bien sûr, vous avez la place B2.
2: Hein, n'oubliez pas de faire le plein avant de la rendre.
0: Sinon, c'est 4 euros le litre.
1: 4,82. La translocation, c'est une opération de conservation qui consiste à capturer des spécimens dans leur habitat d'origine pour les mettre dans une zone sécurisée.
2: Ah. C'est pas mal quand même. Hein. J'ai envie de refaire un petit tour de voiture de location.
1: Non. Allez, remets quand même. Non, une voiture de translocation, c'est une voiture de location qui coûte de la trans. Hein. C'est très con, c'est très con.
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0: Ça, tu vois lesquels sont
1: mouillés.
0: Ah
1: ouais, mais j'ai pas été bon là. Ouais. Le bar de piètre est en train d'ouvrir.
2: Ouais.
1: C'est le moment, les gars, ça parle d'actu.
0: Qui c'est qui m'a mis un café?
1: Oui, mais de quelle actu parle-t-il?
3: Je suis désolé. Oh, mais un coup de calva dedans.
0: Bah, ouais.
3: Bon, hey, t'imagines? T'imagines, tu fais. Non, mais truc ça, et ça, c'est grave, ça. Hein.
0: De quoi?
3: On se rend pas compte, là. Mais t'imagines, tu fais tes courses.
0: Ouais.
3: Tu manges healthy, là, comme qu'ils disent, là, machin. Et puis là, d'un seul coup, ta femme, elle se transforme en éléphant rose.
0: Ouais, après, si t'enlèves le rose, c'est déjà un peu le cas, non?
3: Qu'est-ce que tu es en train de dire là?
4: Des substances illicites.
3: Non, qu'est-ce qu'il y a? Attention, qu'est-ce que tu
1: fais? C'est ça, un truc qui se fume.
0: Qu'est-ce qu'ils vont faire de tout le stock là?
3: Ah bah ils vont tout détruire, j'imagine. Ah, ils ont juste mis une palette de côté pour Pierre Palmade. Mais sinon tout le reste, ça dégage. Ah bah ouais, c'est dangereux.
1: Il y a de la drogue quelque part.
4: Un truc illicite, oui.
3: Ouais, il y a de la drogue quelque part, mais ça devrait pas y être.
4: Dans la peur,
3: non, c'est pas de la drogue, c'est pas de la drogue.
5: C'est une substance dans un truc qui est censé être bon.
3: Exactement.
1: Oh là là, fais pas ton bon élève, toi.
0: Il est pas con, bien.
1: Monsieur, je suis tout.
3: Et là normalement, parce que laisse tomber les deux autres, pas tu as trop vite. Je savais qu'on pouvait choper des trucs hallucinogènes avec les champignons, mais pas avec les légumes.
0: C'est pas un légume, c'est un fruit. C'est toi le légume.
3: Arrête
0: de picoler, t'as un légume.
1: Ah, ça y est.
4: Un légume, ça serait des tomates.
0: C'est quoi?
4: Ah, les tomates!
1: C'est les tomates empoisonnées dans une marque.
3: Hallucinant! C'était chez Carrefour, en fait, c'est des tomates en boîte.
1: Ah, c'est en boîte!
4: C'est
1: pas les tomates fraîcheurs que t'achètes en grappe. Ah oui, bon.
3: De la marque Simply. C'est leur truc pas cher, en fait. Conditionnés dans des boîtes de conserve de 800 grammes, les produits ont été commercialisés entre le 7 avril et le 17 septembre 2026 dans les points de vente Carrefour de la France entière. Après, j'ai les références, si vous pouvez vous les donner, mais ça va être chiant. Bah, ça te fait des alus.
4: Et c'est des champignons maintenant, c'est quoi?
1: Genre, tu te fais une bolo.
4: Oh, mais c'est dangereux.
0: Oh, Mickey.
1: Mais c'est dangereux.
3: Ah, bah oui, c'est dangereux.

Il y aurait donc moins de vin dans la production 2026. Renaud sera notre invité pour nous en parler dans un instant. Sachez quand même, si vous connaissez quelqu'un qui était dans le coma, je vous parlerai d'une sortie de coma incroyable dans un instant. Ça, c'est ce que vous allez entendre aussi. J'adore ce titre. La Jag. Et le sondage du jour, monsieur Corentin, sera...

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1: Salut toute l'équipe de Coé, je voulais juste vous passer un petit message et vous dire merci d'être en rendez-vous tous les matins sur Europe 2, l'après-midi sur Europe 2 aussi.
2: Ah.
1: Et vous êtes géniaux, vous changez rien,
2: merci,
1: vous changez rien
2: ami.
1: Surtout. Vous nous réveillez, vous nous mettez le sourire et je voulais passer un petit big up à ma famille, Léana, Melinda, Melia et Thiago. Je vous fais des gros bisous mes enfants et ma femme, je t'aime.
2: Ouais, c'est bien.
1: Merci Europe 2.
2: N'oublie pas la date de rencontre, mon ami. C'est un conseil que je te donne. N'oublie pas. C'est important. Non mais bravo et merci en tout cas à vous tous de nous écouter le matin et l'après-midi. C'est vrai que c'est un défi un peu dingue de faire les deux.
3: Oui.
2: Bon, en plus, on a rajouté une petite radio locale entre les deux. On fait un petit peu d'Europe, je sais plus comment ça s'appelle, Europe numéro 1,
4: c'est
2: je
4: ça.
2: Crois, à 15h.
3: Local, bon, là.
2: Ouais, c'est, oui,
3: ouais.
2: Dans les bureaux. non, mais voilà, mais c'est une expérience de dingue. Comment vous voulez qu'on dise non? Vous savez que là, c'est quand même un truc de fou. Pour vous expliquer, on fait l'émission le matin sur Europe 2, l'après-midi sur Europe 2, 15h, Europe 1, il y en aura pour tout le monde. Et là, pendant deux jours, on produisait Jean-Pierre Foucault sur RFM.
3: Hey.
2: Non mais c'est quand même rigolo, produire Jean-Pierre Foucault.
3: Hey.
2: Les gars, oh
5: Jean-Pierre Foucault,
3: ouais. Et après tu t'étonnes que j'oublie la moitié des jingles. Mais
2: oh, si t'en oubliais que la moitié, je t'en voudrais pas.
6: Il t'a, pas, bon. Donné, il t'a pas donné les numéros du loto.
2: Bien sûr, il m'a donné Miss Poitou-Charente. Et alors, il a essayé de s'imiter. On a fait une vidéo ce matin.
3: Ouais. C'est souvent comme ça.
2: Il s'imite très mal.
3: Ah ouais.
2: Moi, je lui ai dit, tu le fais mal Foucault, hein, aucun intérêt.

0: de les prendre des fois pour Noël et puis se dire, oh dis donc,
1: ça prend de la place.
0: Il en fait des dégâts, ce labrador. Comment ça, il faut le sortir.
1: Comment ça,
0: il
1: faut ramasser ses caca.
2: Comment tu peux l'abandonner? Je comprends pas, moi, les abandons, je ne comprends pas.
0: Parce qu'il y a des vidéos sur Instagram où c'est la viralité, c'est de faire plaisir à ses enfants en amenant un petit chien. Et tu filmes. Sauf que les délires Instagram, c'est pas la vraie vie. Et que des fois, le petit gamin que t'as offert à tes enfants, bah, il a fait un caca, il a mangé le drap, il a fait des poils partout. Voilà. Mais si tu les aimes, il faut les aimer jusqu'au bout.
3: Et, évidemment
0: et ça dure 15 ans.
3: Et évidemment que l'enfant ne va pas s'en occuper. Parce que voilà, les enfants,
1: c'est ce qu'il te dit au départ. Je m'en occuperai.
0: Mais non, un enfant de 4 ans, c'est pas lui qui va te le sortir dans la rue à 23 heures.
4: Même à 12, hein, ça s'occupe pas non plus. Hein.
0: Non, mais honnêtement, pensez à tout ça. Un chien, c'est
2: un être vivant.
0: C'est l'obligation, puis c'est une tannée. Dès que tu veux partir, alors t'as les petits chiens, tu les prends avec toi. Dès que t'as des labradors et compagnie, quand tu pars en week-end, tu pars en vacances, faut trouver les adoptions, les familles d'adoption, faut mettre un peu de sous parce que c'est vite 40 euros par jour. Et puis c'est un budget bouffe.
4: Et puis si tu les emmènes, la voiture, c'est une personne en plus, c'est une place en plus dans la voiture.
2: Et ça peut être malade.
0: Et pensez à ça si vous offrez, des fois vous voulez faire ce cadeau, n'avez pas d'argent, vous avez du mal à boucler vos fins de mois, un animal, ça coûte cher. Ouais. Le vétérinaire, il vous met une pilule pour le moindre truc, il en met une au chien, puis vous la met financièrement.
1: Les croquettes,
0: les machins, les accessoires, ça coûte de l'argent. Donc, et puis pensez que si vous voulez en prendre un, il y a des refuges. La dernière fois qu'on a fait un truc avec un refuge, je vous assure, j'ai failli partir avec trois chiens.
2: C'est dur.
5: Ça doit faire mal au cœur, je pense.
0: Parce que là-bas,
5: en plus, il t'explique l'histoire
2: du chien
5: ou du chat. Il t'explique pourquoi il est là et tu te dis, mais c'est horrible.
0: Puis t'as celui qui vient contre les barreaux, qui est contre toi.
5: Ça se trouve, ils font exprès.
0: Donc pensez à ça et réfléchissez bien avant de prendre un animal. La production de vin en France pourrait tomber en 2026 à son plus bas niveau depuis 70 ans.
5: Terrible.
1: Alors, les productions ou la vente?
0: Alors, visiblement, c'est la production.
5: Si t'as moins de production, tu feras moins de ventes, forcément.
0: Ah non? Parce que tu peux garder du stock pour les autres années.
1: Oui. C'est-à-dire que

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0: à leur chat pour Noël, alors que le chat a passé Noël dans le carton.
1: Oui, oui. 14%, je trouve que c'est pas beaucoup du tout. Hein. Bah, ouais, mais mes animaux, ils ont tous, à Noël, ils ont tous un joujou.
2: Hein. T'es sérieux?
1: À tous les Noël. Aux anniversaires aussi?
0: Pardon?
1: Ouais.
0: T'offres un joujou à un animal?
3: Oh,
0: ton porc, ton porc,
3: ouais,
0: tu lui as offert quoi? Non, sa femme, il oublie.
1: Bah, Simon, je les ai filmés, à chaque fois, je lui ramène une grosse cagette avec une bougie, une grosse cagette de légumes.
3: Oh, c'est
1: et
3: c'est
1: et elle souffle dessus. Enfin, des fois,
2: non, mais les animaux, ils sont à l'hôtel. Hein, chez,
3: c'est peut-être trop mignon.
0: 8% des propriétaires de poissons rouges affirment avoir déjà changé de poisson sans prévenir leurs enfants pour pas leur faire de peine.
4: Bubule, le pauvre.
0: Ah, c'est vrai que
1: Bubule 2. Et
0: Bubule 2, Bubule 3, Bubule 4, c'est vrai que.
4: Et enfin. Faut vérifier que la chasse soit bien tirée, par contre.
0: 47% des Français ont déjà accusé leur chien ou leur chat d'avoir pété, alors que c'était eux. Bon.
2: Ah, ouais. La classique.
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0: va vers les 10h.
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1: Bonjour, tous les matins nous sommes sur Europe 2, vous pouvez nous laisser des messages autant que vous voulez. Le mardi Pookie, pensez-y, c'est dans quelques minutes, quelque chose à balancer sur quelqu'un, les enfants, collègues de boulot, voisins, faites-vous plaisir, 06 33 11 32 11.
2: Salut l'équipe, salut à tous. Salut. Alors un petit message pour réagir à la rubrique de Stouff.
3: Ouais.
2: Alors si jamais j'ai mon ami qui m'envoie un message pour me dire fuis, c'est-à-dire que le mec il est au courant de ce qui se passe chez moi, donc il est chez moi. Donc potentiellement il est seul avec ma femme.
1: Ouais.
2: Là, par contre oui je rentre parce que ça craint. Allez, bon courage, ciao l'équipe.
1: C'était tout à l'heure sur les messages où tu sens que tu vas te faire engueuler.
4: Mais il peut être très pote avec ta compagne.
1: Il peut avoir reçu un appel.
4: Il peut avoir un appel, genre comment ça se fait, qu'est-ce qu'il y a?
3: Il est dans le lit avec ta femme et c'est toi qui vas te faire engueuler.
1: Il est où ton port de pote?
4: Voilà, j'arrive pas à le joindre, il est où ton pote? Il est pas avec toi. Ou il m'a dit qu'il était avec toi et bizarrement.
1: Il est où ce connard? Donc qu'est-ce que tu fais? Tu vois le ton du message, tu écris à ton pote, tu dis fuis.
4: Voilà.
1: Ne rentre pas, elle est en train de cuire ton lapin.
4: Il n'est pas forcément
1: dans Liaison Fatale. Dans Liaison Fatale, terrible Liaison Fatale. Voilà.
3: C'était quoi déjà?
1: Liaison Fatale, le gars il sort avec une nana et puis un jour il dit c'est fini parce qu'il est marié. Et
4: oh
1: tout.
4: Là
1: il,
4: là.
1: Il dit c'est fini, je ne veux plus, sauf qu'elle, elle vrille.
3: Ah.
1: Complètement. Voilà, donc,
3: ça n'arrive jamais ça.
1: Oh pas comme dans Liaison Fatale, heureusement. Mais sinon, ma petite Stouff est heureuse.
4: Oui, ça va très bien.
1: Monsieur Piètre est en forme.
3: Ça va.
1: Corentin aussi.
5: Ça va mieux, récupère.
1: Eh ben, je suis content.
5: Je suis content.
1: On embrasse tous les journalistes de France. On embrasse notre Cédric Lecor.
6: Salut.
1: Vous embrasserez tous ceux de tous les journalistes qui font.
6: Parents.
1: Les... Ouais, bah allez-y.
4: On te regarde.
1: Je vous en prie. Bonjour Vito, vous allez
6: ça
1: bien
6: va.
1: Théo qui fait la vidéo, il va bien Théo?
7: Au top.
1: Et on embrasse tous ceux qui sont sur YouTube, Twitch, TikTok et Facebook et qui nous suivent tous les matins. Une info sur le... Ah non, attendez, j'ai une autre info. Ils en ont parlé dans les informations. La 2G. Ça y est, c'est la fin de la 2G.
6: Ça commence à être vraiment la fin, là.
4: Ah,
6: c'est la fin de l'année, c'est fini.
4: Depuis le temps,
3: ça existait encore, ça.
1: Et voilà, il y a encore des gens qui sont en 2G.
6: Apparemment, il y a encore 1 million de cartes SIM en fonctionnement.
1: Mais c'est des trucs de voitures.
6: Alors, ça peut être aussi des vieilles tablettes, par exemple, ou des vieux téléphones qu'on ne sert plus. C'est possible d'avoir gardé peut-être ces cartes SIM.
1: Vous savez que la dernière fois, j'étais en 4G. J'étais 4G de bar.
3: Ça vaut plus rien.
1: Donc, c'est 4G de bar, c'est 3G max. Je devais justement charger une borne électrique. Donc j'avais mis mes numéros de carte bleue, je devais mettre le go. Et ça n'a jamais voulu faire partir la borne parce que j'avais pas assez en 4G. Alors en 2, je pense
6: c'est le Minitel. Et puis il y a ces histoires d'ascenseurs, vous savez, quand des cartes aussi qui sont en 2G et qui sont plus du tout.
1: Ça se mettait dans les voitures, souvent pour avoir les trucs, le repérage de plein de choses, etc. Tu mettais une petite carte dans ta voiture.
3: Oui, mais il a raison, quand tu appelles l'assistance dans l'ascenseur, ça doit être juste pour appeler.
8: Mais c'est pour ça qu'ils mettent du temps à venir alors.
5: Deux jours.
8: C'est en 5G, le mec, t'as pas appuyé, il est déjà là. Oui, qu'est-ce que
1: Le collège. Honoré de Balzac, qui est un collège public de Nemours, en Seine-et-Marne, a modifié son règlement intérieur pour interdire quelque chose à l'intérieur de l'établissement. D'après vous, qu'est-ce qu'ils ont interdit?
4: Bon, l'alcool?
8: Les armes?
1: Non, mais alors évidemment, le shit, le tabac, le machin. Non, mais ça, c'est déjà, dans un collège, c'est déjà fait. Non, ils ont interdit le port de quelque chose.
8: La casquette?
1: Non, ça, c'est déjà quasiment interdit dans énormément.
4: Les croque-tops?
5: Le Bermuda?
1: Oui. Collège et lycée, oui. Bermuda, non.
3: Le pantacourt?
1: Non.
5: La casquette?
1: Moi, j'aurais interdit les ballerines, personnellement. Mais bon.
6: Les maillots de bain?
1: En journée, il faut y aller quand même. Non.
8: Le claquet de chaussettes?
1: Non.
3: Le jogging?
1: Je ne l'ai pas vu venir, ça a un rapport avec le sport. Ils ont interdit le port de maillot soutenant une équipe sportive.
8: Pour éviter le bordel.
1: Aucun maillot de club de foot ne sera autorisé. Déjà ce matin, j'entendais une interview d'un gamin qui fait j'étais chez moi, j'ai ouvert mon placard, mes vêtements, c'est que ça.
8: Oui. Il y en a, ils ont que ça.
1: Quelle classe. Des altercations auraient éclaté sur fond de rivalité parce que la dernière fois, il y en avait un qui était pour le PSG et il y en avait un autre qui était pour Auxerre. Et ils se sont foutus sur la gueule dans l'établissement.
8: Ouais.
1: Donc le proviseur a dit, c'est terminé.
3: Okay. Pas con, hein.
1: Alors affrontement OM-PSG, ok.
3: Classique.
1: Lyon-Saint-Etienne, ok,
3: classique.
1: D'accord. Mais bon.
5: Pareil Auxerre,
1: Par exemple. Supporters du Havre face à Louan Cuiseau. Est-ce que vraiment

0: Est-ce que c'est ça la grosse baston?
1: Est-ce que déjà t'as des gamins qui se disent hey, je mets mon maillot loin en cuiseau pour aller à l'école? Putain, ça sent, t'imagines le résultat de la bagarre?
2: Ah ouais.
1: Louant cuiseau le Havre. Putain, tu mets deux pansements, pas de patrouille, un bisou magique. et c'est terminé. Il y avait aussi la fête de la bière. La Oktoberfest, c'est à Munich.
3: Ça a commencé le week-end dernier.
1: Voilà, alors je rappelle que la bière d'alcool est dangereuse pour la santé. Je rappelle que si pour ceux qui ne peuvent pas aller à Munich, il y a des chansons pour les amoureux de la bière. D'abord, la chanson qui résume l'Oktoberfest.
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0: La raison qui, la chanson qui résume l'Oktoberfest.
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0: L'hymne de l'Oktoberfest en France.

0: L'abus d'alcool est dangereux pour la santé.
1: On le dit à la fin, je crois.
2: La chanson des amoureux de la bière en bord de mer.
3: Une petite bière à la plage. Amdoula. Ou peut-être même deux.
2: Tiens. Très dur à faire. Très dur à faire, le double. Très dur. Pour ceux qui n'aiment pas la bière.

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1: Bon. L'abus d'alcool est dangereux pour la santé. Moi, j'en ai marre de le dire. Même les mentions légales, elles sont en chanson. Scatman.
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1: Voilà, c'est fait.

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0: Aujourd'hui, c'est la Saint-Maurice.
1: Pour être en forme chaque matin, l'équipe a une belle morning routine.
2: Allez. La danse du cul-cul, c'est la danse du cul-cul. Tu montes tes fesses
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0: Tiens, en parlant de la danse du cul-cul, dans un instant, je vous dis...

0: hier que c'était le dernier jour. Je ne tiens pas.
1: Vous l'avez pas enlevé.
0: Mais tu sais, tu peux l'enlever toi-même, t'as des mains.
1: Je ne me permettrai pas de déchirer quelque chose qui est peut-être utile au reste des animateurs, parce que je suis comme ça, on est une bande.
0: Oui, mais hier, on est une famille.
1: Nous l'ont dit l'autre.
0: On est
1: comme ça.
2: Je
1: maintiens.
0: Mais non, mais parce qu'il sait très bien qu'il peut le faire lui-même, il le fait exprès.
1: Je suis un déchireur de feuilles. Moi, je déchire pas des feuilles comme ça. Genre, ça sert pas, je déchire. Voilà, non, madame, non. C'était avant, ça.
0: Beaucoup changé.
1: Je suis devenu sage.
0: C'est ça, là.
1: Je suis devenu un moine bouddhiste.
0: Allez, Moussala, tu sais quoi ? Lève-toi, va mettre ça à la poubelle. Merci.
1: Comment elle me parle. Vous avez vu comment elle me parle ?
2: T'as vu Raptor.
1: J'ai l'impression d'être à la maison.
2: Ouais.
1: C'est terrible, avec ma chérie.
0: Ok, Maurice.
1: Aujourd'hui. Pendant que je suis en train de m'entraîner, ça va fighter. Je te jure, attends, la chance qu'on soit à l'antenne.
0: Oui, bien sûr, c'est ça. Allez, dépêche-toi, fais ton appel, là.
1: Les amis.
2: Elle est très confiante.
1: Ça me fait peur, quand même.
2: Ouais.
1: Elle est très confiante.
3: Moi, je baisse les yeux, quand même, au cas où.
1: T'as de la chance que tu connais du monde à la direction.
0: Qui rapport. Tu crois que ça file comment à la maison, toi?
1: Lui aussi, il file comme ça.
4: Ah ouais, alors là. Mais c'est incroyable, on n'est plus rien.
0: Non, mais je déconne.
1: On est passé du mâle dominant dans les années 80, les gars, on est devenu des sous-merdes. On est devenu plus rien du tout. Il va falloir peut-être qu'on se rattrape un peu, là. Peut-être falloir qu'on se... Non ?
3: Moi, j'ai peur, je dis plus rien.
1: Oui, bah justement. Enfin, qu'est-ce qu'on...
0: Tu sais, à la fin de l'émission, la meuf qui a plus de filtre.
1: Ouais. Mais qu'est-ce qu'on est devenu ?
0: Crac.
2: Ah, rien.
1: Enfin.
3: J'ai envie de me pisser dessus.
2: C'est ça. Il y a ChatGPT et il y a Stouf.
1: Ah ouais, mais qu'est-ce qu'on est devenu, là ? Il fut un temps, alors. Bon, aujourd'hui, c'est la Saint-Maurice. Bonne fête à tous les Maurice, qui est effectivement mon deuxième prénom. Je m'appelle
0: Maurice,
1: Sébastien.
0: C'est Maurice aussi, ouais.
1: Et mon troisième, c'est Jean. Autant vous dire que.
0: Bah, c'est très bien, Jean.
1: Oui, c'est revenu à la mode, quoi. Par contre, Maurice, vous remarquerez, ne revient pas.
3: Non. Comme Gérard.
1: Faites Maurice et Mauricette, Mauricio. Mm. Voilà. Alors, Saint-Maurice, c'était qui, lui ? Soldat chrétien de la Légion Thébaine. Bon, je ne sais pas où c'est. Ah bah, il a été martyrisé, hein, 3e siècle. Voilà, Saint-Maurice reste donc une figure emblématique de la foi et du sacrifice. Il est devenu saint patron de plusieurs régions et corps militaires.
3: Et quand on disait Bourg Saint-Maurice, il n'y avait rien de...
1: Aucun rapport.
3: Sexuel.
1: Tu peux le blesser, ce pauvre Maurice, s'il te plaît ? Personne ne s'est occupé de cette partie-là. Appelez-moi des Maurice, je leur souhaite bonne fête.
3: Parce que j'y vais de temps en temps.
1: Ça n'a aucun rapport.
2: Alors, je demande du Bourg Saint. Je vais avoir du Bourg Saint-Maurice.
1: Est-ce que je peux avoir du Bourg Saint-Maurice ? C'est marrant, ça. C'est marrant. Non, c'est bien. Non, c'est marrant. C'est pas mal. Allez, un autre, s'il vous plaît. Merci beaucoup. On appelle des Maurice en France. Je leur souhaite.
0: Qu'il arrive au téléphone.
1: Je leur souhaite. Non, ils ne sont pas tous forcément très vieux.
0: Ah bon ? Quel âge tu donnes à Maurice ?
1: Bon, c'est vrai qu'on les imagine pas stripteaseurs à 30 ans. Mais.
0: C'est quoi, 65 ans ?
3: Il paraît qu'il a des gros seins.
1: Mais plus que
0: Maurice.
1: Ça.
0: Plus que ça, Maurice ?
1: Des gros seins, Maurice.
5: Allô, oui ?
1: Oui. Maurice ?
5: Oui.
1: Bonjour, Maurice !
5: Je ne reconnais pas.
1: Alors, moi, je m'appelle Coé. Nous sommes sur la radio. En direct à la radio, parce qu'aujourd'hui, c'est votre fête, Maurice.
5: Ah d'accord, oui, c'est bien.
1: Bah voilà, on voulait vous souhaiter bonne fête.
5: Bah merci.
1: Est-ce qu'il y a eu du monde qui vous l'a fêté ce matin ?
5: Oui.
1: Mais on n'est pas les premiers. Mince ! Ah mince ! Alors, je voulais vous appeler pour ça, c'est important d'avoir quelqu'un qui vous

0: Bonne fête, Maurice.
1: Merci beaucoup.
0: Ce soir, un petit pastis ce soir.
1: Oui, voilà.
0: Et de la saucisse, mais je ne veux pas vous expliquer. Allez, vous restez là. Dans un instant, nous serons de retour.
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1: Oui, on n'a pas de pétrole, on a des idées, on n'a plus de sous, mais on aura des vannes. Dites-vous qu'on sera là. Et Oasis, c'est ce que vous allez entendre dans un instant avec Whatever. Le dossier du jour, c'est les auditeurs qui viendront balancer sur le Mardi Pookie. Faites-vous plaisir, venez balancer sur qui vous voulez. Donc ça y est, donc l'essence coûte très très cher, donc on réfléchit à des aides encore une fois, c'est ça? Des aides pour que les rouleurs aient encore.
3: En fait, ils vont déterminer à qui ils peuvent donner un peu plus. Ceux déjà qui sont en place et peut-être des nouveaux. Chez les Français moyens, ceux qui roulent beaucoup mais qui gagnent peut-être un peu plus.
1: Et comment
3: c'est une rallonge en fait. Mais un pansement.
4: C'était 100 euros l'année dernière.
1: Ouais. J'ai une question, vraiment. Oui. Mais comment on fait quand on n'a plus d'argent?
4: Tu peux pas rouler.
1: Moi, on m'a toujours dit que. Non, mais je te parle de faire des aides. C'est-à-dire qu'il y a un moment.
4: Ils ont genre un truc magique, c'est Mary Poppins, quoi. Tu sais, le sac, on finit jamais.
1: Non, il n'y a plus de truc magique, là.
3: C'est que tu peux pas difficilement annoncer la semaine dernière, une semaine, qu'il faut faire 52 milliards d'économies et la semaine d'après dire on va balancer des aides.
1: C'est ce qui va se passer.
3: C'est exactement ce qui va se passer.
1: Donc, ça veut dire que le budget qui a été annoncé la semaine dernière, il est déjà plus bon, puisqu'on rajoute des aides.
3: Ben oui, évidemment.
1: Donc, ça veut dire que tu
3: présentes mes votes du budget.
1: Ah, si.
3: Il sera peut-être voté, mais pas respecté.
1: Ça va se compter, attention.
5: Il y a un truc qui est excellent, c'est qu'ils ont gelé les montants des appels pour l'année prochaine, on en a parlé hier. Mais en fait, ils disent on a fait 54 milliards d'économies grâce à en partie à

0: jeune qu'on a eu tout à l'heure.
1: Il a été pris en flagrant délit, interdit de tout concours de pêche et dénoncé. Et là, à la police qui ne saurait pas trop comment traiter ce dossier à ce jour. Des protections, des associations pardon, de protection des animaux ont porté plainte.
2: Bah en fait, moi, à l'époque, j'ai beaucoup pêché moi, avec mes cousins et tout. Et un jour, je sais pas pourquoi, j'ai balancé ça comme vanne à ma chérie, à ma femme. Que quand j'allais à la pêche, j'y allais pour ça. Et depuis, à chaque fois que j'allais à la pêche,
1: J'ai compris. Sauf
2: alors
1: que tu
2: évidemment,
1: jamais...
2: non.
1: Bien sûr. Le plus inquiétant, c'est qu'il y en aurait d'autres comme lui. Hein. Ouais. C'est facile, les gars, ils sont sur Only Carp. Ah. Il suffit d'avoir le listing, bien sûr. Et vous les connaîtrez, mais bien sûr.
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1: 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Voici Oasis. Moi aussi, cette info est vraie, je te jure.
2: T'as un paquet
1: de malades. Il est 10h30.

0: C'est drôle de vous écouter, restez là dans un instant. Qu'est-ce qu'on écoutera, monsieur Vito?
1: Trinix.
0: C'est bon, ça. 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
2: C'est Europe 2 que vous écoutez. Salut, vous pouvez nous laisser des messages toute la journée, même l'après-midi, à tous les moments, puisque nous sommes là le matin et l'après-midi. Nous sommes là à partir de 15h30 jusqu'à avec l'équipe qui ont fait une belle entrée en matière. Les gars, c'est magnifique. Jusqu'à 18h. Voilà, on vous raccompagne le soir quand vous revenez du boulot. Dans un instant, nous aurons le dossier du jour. Aujourd'hui, c'est le mardi Poukira. Attendez, laissez-moi regarder qui nous avons. Alors, nous avons Greg. Ouais, ça va être bien, ça. Ça va être bien, ça. Ça, alors, il y en a une, elle s'appelle Aurore. Je pense que je la mets pour la fin, Aurore, parce que ça sent le Pookie de compète. Ah. C'est le Pookie énervé, ça.
3: Je peux dénoncer ma femme, moi, là?
2: Dans un instant. Pas tout de suite, mais tu la dénonceras.
3: Pas encore.
2: Ah, si, je sais. Mais il va le faire.

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3: Salut! Merci d'être avec nous, c'est Europe 2 que vous écoutez, 10h41. Dans un instant, on va jouer pour vous emmener où, Stouff?
4: Pour vous emmener au parc Astérix.
3: Qu'est-ce qu'il y a de beau? Parce que moi, vous me l'avez écrit, mais je vous l'ai tout de suite.
4: C'est Peur sur le parc, qui est du 3 octobre au 8 novembre. Et on vous offre un séjour de 2 jours et une nuit.
3: Oui.
5: Dans quel hôtel? On ne sait pas.
4: L'hôtel que tu veux, en fait. Ouais. Moi, j'aime bien les quais de Lutèce, personnellement. Mais tu as l'hôtel de Troyes aussi, si tu veux. Mais le quai de Lutèce, c'est très bien.
5: Il y a le Ibis à Rennes aussi, mais c'est un peu loin.
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4: 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Donc pour jouer et gagner votre séjour, vous nous envoyez un SMS au 7-12-13 en mettant Koé CAUET au début de votre message.
3: C'est
4: merci
3: bien.
4: Beaucoup.
3: Bravo ma petite Stouffette. Dans la foulée.
4: Bisous.
3: Non, cordialement.
4: Smack,
3: c'est moi.
4: Smack,
3: non,
4: cœur,
3: c'est moi. C'est moi.
4: Cœur avec
3: moi.
4: Les mains.
3: Non, vous êtes bien urbaine. Alors. on fait un bisou. On va commencer par Greg parce que Greg, c'est le plus soft de tous. Ça va mon Greg? Pour le mardi Pookie. Salut Greg. Greg, je te préviens, j'en suis à 27 litres de café ce matin. Je suis au taquet. Je peux te dire qu'à tout moment, je peux être pris de spasmes.
6: Pile électrique.
3: Et de tremblements. Donc, vas-y, je t'écoute, mon Greg. Tu balances sur qui?
7: Alors, je balance sur mon meilleur pote que j'appelle pendant ce jour de repos pour ne pas l'emmerder quand il taffe.
3: Ça, c'est bien.
7: Il me répond jamais. Ah. Et quand je l'appelle alors qu'il est au boulot, il me répond en me disant j'ai pas le temps, je te rappelle. Et il me rappelle jamais.
8: Hein? Est-ce que t'appelles ça, ma pote? Donc. Oui.
7: Ouais, écoute, on fait avec ce qu'on a.
3: Mais tu sais que le plus fou, Greg, tu seras d'accord. T'as des enfants, Greg?
7: Oui.
3: Quel âge ils ont?
7: Alors, j'en ai un de 24, une de 19 et un de 15.
3: Est-ce que t'as remarqué, prenons celui de 15 ans ou de 19, est-ce que t'as remarqué qu'ils ont leur téléphone tout le temps dans les mains?

0: petite chicha, il était comme ça, avec un petit tuyau. Peut-être qu'à l'occasion, c'était pas le truc de citronnelle, c'était une chicha, ça, au moustique.
1: Ouais, mais t'as pire. Moi, c'est mon chéri, il se ramène avec la petite raquette électrique, là. Il fait genre du tennis dans la chambre, quoi. Ah, ouais. À minuit.
2: Et alors, ça, tout nu, c'est rigolo.
1: C'est exactement ça.
3: Excusez-moi, alors ça se dit pas, mais j'ai eu une mouche à merde. C'est les bonnes grosses
2: oui, ouais, ouais, ouais.
3: Je l'ai chopée à la raquette électrique. Ouais, je l'ai chopée et tu sais, elle était, c'était horrible. Elle était posée dessus. Puis dès qu'elle se réveille, je remettais un coup.
4: J'adore ça.
3: Puis je remettais un coup.
2: C'est de la torture.
3: Ouais, ouais.
4: Oui, c'est une mouche.
3: Ouais, je suis d'accord. Mais...

0: Mais c'est ça de vouloir faire le jeûne en trottinette. À un moment donné, on n'arrête pas de jeûner.
1: Mais voilà, il faut vivre dangereusement, c'est bien.
2: Bah, ouais, va voir la voisine, elle va te consoler. Pendant deux heures.
1: Une calotte de ses morts à la voisine.
0: Aurore, faut vivre dangereusement. Tu me dirais, il fait de l'hélicoptère. Ouais, ouais. Il fait des trucs de fou, c'est casser la gueule en trottinette.
2: Ouais, ouais, ça fait pas
0: arriver. Vraiment, on va pas sauver le monde avec ça.
1: C'est
3: bon anniversaire encore.
0: On l'embrasse. On t'embrasse fort.
4: Et qu'est-ce qu'on dit, et qu'est-ce qu'on dit à la voisine?
1: Quelle peur! L'oignon!
0: Sur Europe 2. Ça doit lui faire une bonne soupe hein, avec tous ces oignons. Allez, à tout de suite.
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2: Salut, c'est Europe 2, je vous emmène au parc Astérix pour que vous puissiez aller en famille à faire, avoir peur, avec peur sur le parc, au parc Astérix qui est l'un des plus beaux clubs, de plus bels endroits de parc de France, pardon, avec, il y en a pour les petits, il y en a pour les grands, il y en a pour les parents, il y en a pour tout le monde. 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
3: Évidemment.
2: Prenons Mickaël, prenons Cindy, bonjour les deux, coucou. Bonjour.
4: Coucou.
5: Salut, salut Koé. Salut la team.
3: Salut.
2: Salut Mickaël. Il habite où, mon petit Mickaël?
4: Entre Lille et Dunkerque.
2: À quel endroit exactement?
4: Hasbrook.
2: Ouais, je connais. Ouais, tout à fait. Hasbrook. Ouais, tout à fait. Ouais. Température aujourd'hui, il fait beau. Il va faire beau à Hasbrook.
4: Bah, il fait magnifique. Il fait toujours beau dans le Nord.
2: Non.
6: Ouais, il fait beau. C'est bien.
2: Non. Mais ce week-end, par exemple, c'était pas le cas. Ce week-end, dans le Nord, tout le monde disait il fait très beau dans toute la France. Crois-moi, il y avait une petite bande là.
7: Ah oui.
2: Ah ouais, non, c'était pas fou.
7: Parce que même en Bretagne, ça allait a priori.
2: Ouais, oui, mais c'était pas fou. Tu choisis qui?
4: Moi, j'ai choisi Stouff.
2: Allez, ma petite Stouffette, tu vas me prendre Mickaël, Cindy. Ma petite Cindy, bonjour, tu choisis qui?
8: Bonjour, moi je choisis Koé, bien sûr.
2: Coucou Cindy, je vais m'occuper de toi, Cindy. Il faut trouver un chanteur, une marque de voiture, un truc qui fait du bruit, une maladie et un truc vrai sur piètre.
7: Eh ben, vous allez faire ça avec la lettre P.
6: Ah non, j'ai rien en P. C'est bien parti les deux là. Un truc vrai sur piètre, facile. Hein.
3: Parfait, ouais. Mais parfait.
6: T'auras plus deux.
3: Parfait, voilà.
2: Je l'ai vu, tricheuse.
7: Ouais. Non, elle l'avait noté.
2: On n'aurait pas lui compté son dernier. Elle l'a pas noté du tout. Vous êtes une bande de tricheuses.
3: Si,
2: je
3: l'ai noté. Chanteur,
2: Thierry Pastor.
3: Non, j'ai rien mis, j'ai pas eu le temps.
2: Voilà, Thierry Pastor. Sur les musiques noires, on a commandé notre histoire.
3: C'est très moderne, tout
6: toi,
3: ça.
6: Tu dois avoir l'extrait, là, dans la...
7: Oui, bien sûr.
2: Il y avait l'autre, c'était quoi?
3: En bas. De quoi, l'autre?
2: Il y avait sur des musiques noires et puis Thierry Pastor.
7: Il y a toi là, qui est là-dessus.
2: Marque de voiture.
3: Peugeot
2: aussi. J'aurais pu dire Porsche, mais j'ai décidé de rester.
7: Voilà. Piètre. Merci.
2: Sur la 307, un truc qui fait du bruit, un P.
3: Un prout, oui.
2: C'est bien. Une maladie, la pécole.
3: La pécole.
7: Et c'est quoi la pécole?
2: C'est la peau du cul qui se décolle.
7: Bien sûr, évidemment.
2: Enfin, un truc sur piètre.
3: Parfait.
2: Peureux.
7: Quoi?
2: Peureux.
3: Ah oui, aussi.
6: Il y avait Peter aussi.
7: Il y avait Poreux aussi.
2: Ah ouais, j'avais mis Pâteux au début.
7: Pâteux. Et sinon, il y avait Plouc. Hein.
3: Ah oui.
2: Dis donc, ça serait pas moi.
7: Eh si.
3: Je crois
2: il t'en manque
7: un. Thierry Pastor.
2: Il t'en manque un. Cindy.
3: Qu'est-ce qu'il avait fait?
8: Oui.
2: Coup de folie. La la la, t'as rien compris. La la, c'est une mélodie. Tu pars au parc Astérix, ma petite Cindy. Avec les enfants, la famille, 2 jours, une nuit à l'hôtel.
8: Merci beaucoup, je suis trop contente.
2: C'est vrai, t'es heureuse. Tu veux y aller avec qui?
8: Ah oui.

Merci de nous écouter, merci d'être là peut-être depuis ce matin. Merci de nous écouter en podcast aussi, ça nous fait très plaisir. Et avec l'appli Europe 2, il est temps de se faire des bisous et de tout plier. Allez, on range. On revient tout à l'heure.

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1: Programme de la journée, nous étions là depuis 7h ce matin. Nous avons offert le loyer de plus de 600 euros à une jeune fille qui s'appelait Valentine.
2: Oui.
1: Nous avons offert 4 places pour aller au parc Astérix. C'est un séjour complet pour aller au parc Astérix avec l'hôtel pour la famille. Elle vient de gagner. On était très très contents ce matin. On joue tous les jours de cette semaine pour vous offrir vos invitations pour Peur sur le parc. Pour fêter Halloween au parc Astérix pendant les vacances ou quand vous voulez. Depuis 7h du matin, on se fait de la rigolade. L'équipe reviendra à 15h30 tout à l'heure. Et puis 16h jusqu'à 18h. Et avant, si vous vous baladez de radio en radio sur Europe 1, il y en aura pour tout le monde à partir de 15h, 16h Europe 1 et on revient derrière. Oui.
3: J'en profite pour remercier ma femme qui ce matin a mis un Q-Bord mon thermos de yerba maté.
4: Bah, du coup, tu peux mettre des pâtes.
1: Pour se venger.
3: Oui, c'est ça.
2: Et alors ?
3: Bah, du coup, ce que je vais faire, je vais mettre des pâtes et comme ça, ce midi, je vais pouvoir me faire des bolognaises.
1: Voilà.
2: Ouais, mais en même temps, tu.

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sur Europe 2 installé d'urgence, c'est pas encore déjà fait pour écouter Europe 2 toute la journée partout, ça grésille jamais, ça qui est bien, c'est pas comme l'autoradio quand tu passes sous un tunnel, non, ça capte bien partout. Bah profitez aussi de la playlist pop Europe 2 pendant 30 minutes non-stop avec Rihanna qui arrive, Ariana Grande et là c'est Camila Cabello avec Ed Sheeran, bam bam sur Europe 2.

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0: Est-ce que quelqu'un a des nouvelles de Teddy Swim sur Orbe 2? Oui, c'est de très très bonnes nouvelles. Il a récemment annoncé la sortie de son deuxième album. Alors, il faudra patienter, c'est prévu pour le 22 janvier. Il s'appellera Ugly, un album clairement lié à sa vie récente, notamment sa vie de papa. Donc voilà, on a hâte de découvrir ça, ce nouveau projet. Il arrive là sur Orbe 2. Teddy Swim, sur l'écoute. Vous aurez aussi Kungs et le duo Tovlo Stromae sur Orbe 2.
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1: Voilà un morceau emblématique sur Europe 2, on appelle ça un bonus pop Europe de Nathalie Imbruglia, un bijou. J'étais fou d'elle quand ce morceau est sorti à la fin des années 90, complètement fou d'elle, c'était peut-être réciproque en fait. Nathalie Imbruglia, on écoute Torn sur Europe 2.

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on se régale avec tout ça là, hein. Pendant 30 minutes non-stop, c'est la playlist Pop Europe. Alors Pink, juste derrière Angèle qui nous prépare un nouvel album Instinct le 16 octobre. Il y a une nouvelle tournée début 2027, c'est génial, hein. Angèle sur Europe 2.

0: Bon, je vois que ça vous plaît tout ça. Là, on vient d'enchaîner la playlist Pop Europe 2 pendant 30 minutes non-stop. On remet ça vite, évidemment. C'est comme ça toutes les heures, donc on reste bien ensemble. Manon Lisa, je sais que vous l'adorez. Elle arrive avec le petit pêcheur. Le groupe Imagine Dragons juste derrière. Et puis pendant ce temps-là, c'est pas encore déjà fait. 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

Europe 2, mardi 22 septembre, ressenti bancaire. Franchement, 42 septembre. Non, là, c'est chaud, hein, le compte en banque, la rentrée fait toujours mal. Donc, ce que je vais faire, là, dans un premier temps, c'est que je vais vous mettre de côté plein de belles choses sur

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Europe 2, comment savoir si une personne a plus de 40 ans? Cette personne vous dira « Ah non, non, non, merci, pas de café après 14h30, sinon je dors pas le soir. » Voilà. Arena Grande, Free Sky et puis Eminem, c'est la playlist pop.

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0: donner trois noms de personnes. Le principe est simple, il y en a une, vous allez me dire laquelle vous aimeriez coucher une seule fois, celle avec qui vous aimeriez vous marier, et celle que vous seriez prête à tuer. D'accord ?
1: Okay. Okay.
0: Nous allons commencer par mon petit Corentin. Corentin.
2: Ouais.
0: Shakira, Dua Lipa, Charlotte DeWitt.
1: Oh ! Ça va, j'ai de la chance, toi.
2: Dua Lipa
0: et Charlotte DeWitt. Coucher une fois.
1: Ah oui, désolé, là.
2: Shakira, parce qu'elle me saoulerait, là, à la fin.
0: Marié.
2: Marié, Dua Lipa. Ah, non,
1: mais
2: non,
1: non, non, elle va pouvoir disparaître. Mais non, non. Eh oui.
2: Non, non.
3: Vas-y. Recommence.
1: Recommence.
2: Attends.
0: Bah, et qui ? Ah, bah, c'est ça. C'est...
2: Charlotte DeWitt, je me marie avec elle.
0: Ouais. D'accord. L'amour une fois.
2: L'amour une fois.
3: Dua Lipa.
2: Ouais, Dua Lipa.
0: Et tu serais prêt à tuer ?
2: Ah, on peut
1: plus.
0: Ok.
2: Même sa dernière musique, c'est moi.
0: Pietre.
1: Oui.
0: Jennifer Ayash. Mademoiselle de Superbus.
1: Oh, oh là là.
0: Nat, ma chérie.
1: Oh
0: Kim Kardashian.
1: Oh, bon, Kim Kardashian, déjà, ça dégage.
0: Quoi
1: je n'aime pas, j'ai jamais
0: kiffé. Donc, tu l'as, elle quitte la surprise de la terre.
2: C'est là que ça devient intéressant.
1: Allez. Parce que
0: j'ai alors, il te reste faire alors l'amour une fois et te marier.
2: Ouais.
1: Vas-y, mon grand.
0: Allez, vas-y, mon grand. T'es grand. T'es grand.
2: Allez,
1: t'es fort. Les deux à marier, je pense qu'elles doivent être un peu chiantes.
0: Ah.
1: Non. Bon, écoute,
2: je me lance.
1: Je garde Nat une soirée et je me marie avec Jennifer Ayash.
4: Non, c'est pas garder une soirée. Non, dis la vraie phrase.
1: Hein. Autour de jouer au Scrabble. On a des passions communes.
0: C'est pas le jeu, hein.
1: Pourquoi ça tombe sur
0: c'est
1: moi?
0: C'est pas avec qui tu joueras au poker. Hein.
3: Ils font un herbier
0: ensemble.
3: C'est
0: avec qui tu ferais l'amour juste une fois et.
1: Bon, Nat juste une fois et je te la laisse le reste du temps. Bah comme ça, tu l'as pour le reste de ta vie.
0: On va entendre ça.
3: Ah
0: Stouf.
3: Ouais.
0: Stouf, je te redis la règle. Je te donne trois noms. Avec qui tu ferais l'amour une fois, avec qui tu te maries et qui tu tues.
3: Ouais.
0: Le patron d'Europe 2.

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3: Rebonjour tout le monde, si vous venez de nous rejoindre, 15h30, 18h, Coé sur Europe 2 comme tous les jours. À 16h, restez bien là parce qu'on va jouer au jeu de la mémoire, Tony.
4: Oh, j'adore. Oh.

0: Maintenant qu'elle a des genoux neufs, ça va.
1: Eh ben, alors, tiens, voilà, ben voilà, ben, je vais peut-être y passer aussi. Hein. Peut-être y
0: aller. Oui, je me fais opérer au mois de mars là, du deuxième genou, là.
1: Ouais.
0: Et bon, ben là, elle a souffert plus qu'au premier.
1: Ah, mais ça,
0: il y a eu une infection, alors.
1: Oui, heureusement qu'il n'y en a que deux, hein.
0: C'est ce qu'elle dit. Je vais te la passer, elle va te raconter ça.
1: Elle est pas trop long quand même. Hein.
2: Alors, je
1: oui, ça va.
2: Comment tu vas, toi?
1: Ah, ben, ça va.
2: Et ta moitié?
1: Ouais, ben, ça va, là.
2: Ça va, Nicole?
1: Ça dépend.

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0: J'ai mis la vapoteuse de Corentin aujourd'hui dans mon caleçon et je le mets plusieurs jours régulièrement.
1: Là, je ne l'ai pas avec moi, donc est-ce que je peux palper ?
0: C'est maintenant que vous distribuez les ardoises, les gars. C'est maintenant qu'on distribue les ardoises.
2: Ah, il se marre hein, pendant l'émission.
0: Il me regarde, l'assistant de prod, il me regarde, il fait que ça parce que j'ai essayé.
1: C'est parce que tu l'as fait rigoler, son tonton.
0: Ah oui, il se fait rigoler, bah oui, évidemment. Il est nul, celui-là, par exemple.
3: Donc il faut qu'on note à qui on pense.
0: Préparez-vous, jeune homme, à aller rejoindre la grande file de demandeurs d'emploi. Et qu'est-ce que je fais de ça ?
1: C'est un tableau, ça.
0: Non ? Pardon ?
4: J'ai donné une ardoise.
0: Mais t'es complètement con, t'es bourré aujourd'hui. Non mais en fait, il doit distribuer des trucs, il me regarde, il me distribue un truc, il me dit non, mais ça marche pas.
1: Lui, il sait qui c'est.
0: Ah. Non ?
2: Bah non.
1: Ah, tu sais pas qui c'est ?
3: Bah non, c'est pas noté.
2: Prends ça, toi.
0: Bien sûr que non.
4: Prends ça.
2: Voilà.
0: Enfin.
1: Ah, tu sais pas qui c'est énorme, ça.
3: J'ai pas de feutre.
1: Tiens.
0: Ah non,
1: c'est lui. Bah, je pensais que c'était toi.
0: Bah enfin, ce serait super débile. Parce que si c'était moi, tu viendrais te dire devant tout le monde, lui, il sait qui c'est parce que c'est lui. Donc pourquoi vous seriez en train de jouer si vous saviez que c'est moi ?
1: Ben c'est pour ça que je comprends pas.
0: Bah enfin !
1: C'est pas toi.
0: Et quand bien même, ce serait moi.
3: Bah note de toute façon à qui tu penses.
0: Quand bien même, ce serait moi. Au moment où tu distribues les ardoises avec les stylos, t'es en train de dire à tout le monde, bah toi on te donne pas d'ardoise puisque c'est toi.
1: Et je pensais que tu savais que c'était toi.
2: Bon les gars, on vous passe les stylos là.
3: Allez, Koé, tu notes à qui tu penses. C'est très bizarre tout ça.
1: Moi je pensais que c'était toi quand même.
0: Attends, moi je suis en train d'écrire. Vraiment, il est bien ce petit stagiaire. Tu vois, au début, on a dit que c'était le plus intelligent de tous. Maintenant, il me donne des feutres qui marchent plus du tout.
2: Bah, c'est à force de traîner avec nous.
0: Il me donne des ardoises qui marchent plus du tout. Il n'y a plus rien ne marche.
1: C'est sur ce popo, là.
2: Tiens, au lieu de râler, là.
0: Mais c'est une catastrophe. Mais mec, vérifie tes instruments. Mais pourquoi tu donnes des feutres qui sont rincés avec des... Mais ne ris pas.
1: Mais je crois qu'il pense que tu fais que des vannes.
0: Mais non, je fais pas que des vannes. Enfin, voilà.
1: Un feutre qui marche, merde.
0: Voilà. Mais non, mais distribuer des feuilles qui marchent, des trucs qui marchent, tout ce qui marche. Allez, on y va. Vous pensez à qui ?
1: Moi, je pense à toi, je t'ai dit.

0: Je riais.
1: Il adorait en plus.
0: Eh bien, comme j'aime les traditions.
1: C'est toi.
0: C'est pas moi.
2: Oh.
1: Ah, d'accord.
3: Merci beaucoup.
2: Donc, il nous reste qui?
3: Depuis le début, c'est lui.
0: Il reste Vito.
4: On le voit pas venir, lui.
0: Il reste Pietre. Oui, ouais. Je pense que Pietre, c'est une évidence.
2: Il reste Tony, non?
0: Pietre, c'est une évidence. Et moi, je vous dis, vous l'avez pas vu venir. C'est Tony. Je vous le dis.
4: C'est vrai que oui, c'est bien son genre à faire ça. Pour
5: alors, c'est pas vrai du tout.
4: Menteur.
5: À la rigueur, je me gratte et je fais les pattes après, mais sinon, non.
2: Oh oh,
4: ça, tu l'as fait d'ailleurs.
5: Ouais, déjà, non.
0: Qui voudrait être éliminé? On élimine Vito, on essaie de voir si c'est lui ou pas.
2: Allez.
0: Monsieur Vito.
4: Je suis sûr que c'est lui.
2: Non, toi, tu dis trop ça.
0: Que c'est vous.
1: Vito, si c'est toi, mon gars.
0: Qui avait mis.
1: Je chie dans ta bonnette,
2: moi,
1: c'est toi. Mais vraiment. Mais sans rien te dire,
0: et je tente de remettre le micro et vous entendrez.
1: Je la remets.
0: Et quand Vito va parler, on t'entend pas, Vito. Bon,
4: petite odeur là.
0: Vito. Allez, à vous.
4: Alors, Pietre dit que souvent je suis fourbe et que je le fais. Voilà, on peut ne pas penser à moi.
5: Ça, c'est vrai quand même.
4: Et en effet. C'est pas moi.
1: Ah,
0: mais ouais, non,
1: hey,
0: je vous l'ai dit.
1: C'est Tony,
0: je vous l'ai dit. C'est entre Pietre et Tony.
5: Mais il reste
0: c'est
5: une... toi aussi. Hein.
0: Non, non, je viens de vous dire que c'est pas moi.
5: Ah,
0: mais
5: pas
0: tu
5: toi.
0: Suis l'émission.
5: C'est pas toi.
0: Tu suis.
5: Je suis, oui, mais
0: donc,
5: c'est
0: je
5: toi.
0: Me dis. Je me dis. C'est qu'on toi. Penserait que c'est Pietre.
4: Oui.
0: Je suis persuadé que c'est Tony.
5: Combien tu mets sur moi?
0: Je mets 50 sur la table.
5: 50 balles? Bah, je cours alors.
4: Bon, on élimine qui du coup là?
0: Donc,

0: Bienvenue.
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0: Une nouvelle émission qui démarre, le temps que Coé et Pietre estouffent, montent les escaliers, puis on arrive juste après. Bienvenue, les 16h, c'est les

0: Oh, parce
1: c'est
0: que
1: ce que
0: fois...
1: j'allais dire, tu te rallonges à chaque fois, on te dit de passer de l'autre côté, mais toi tu passes par le côté le plus long.
0: Je reviens à chaque fois là, après notre émission, là, il y en aura pour tout le monde, je m'emmerde à faire un détour d'un couloir, je passe par un machin, un truc, une passerelle, hein.
2: Alors qu'on, c'est
0: m'a
2: fort
0: dit,
2: boyard.
0: Alors qu'on m'a dit, bah, y a l'ascenseur qui est à côté.
3: Et puis hier, j'ai eu un appel de la cantine, ils m'ont dit, dites-lui qu'Europe 2, c'est pas devant les friteuses.
0: Ouais, je sais. Ouais, mais c'est l'odeur. Je suis d'accord. Nous aurons dans un instant, bonjour à ma petite équipe. Pour mon petit Toto, comment il va, mon Tony?
4: Moi, je vais au top, j'ai pas beaucoup dormi. J'ai ma chérie qui galère aussi.
0: Allez, c'est qu'un enfant que vous avez, c'est pas des jumeaux? Comment ils font, les gens qui ont des triplés?
4: Ah, ben, ils les laissent se pleurer.
2: Et non, comment je vais faire ce soir, moi?
4: Ah, ce soir, c'est toi qui gères.
0: C'est toi qui gères.
4: Quand t'es là maintenant, avant tu faisais la bouffe.
0: Bien sûr.
4: Maintenant tu fais la bouffe et tu gardes la petite.
2: Ok, d'accord.
0: Et vous avez essayé de la réveiller un peu vers 23h, lui donner un gros biberon à 23h pour qu'elle fasse la nuit?
2: Ouais, c'est bien ça. Lourd, avec de la choucroute, là, tu sais, ou un cassoulet, un truc comme ça.
0: Moi, j'avais mon fils, par exemple, qui régurgitait. Beaucoup de. Alors, s'il régurgite beaucoup, de la farine. C'est une sorte de farine à bébé, hein. C'est pas de la farine pour faire des crêpes. C'est un épaississant. Et en fait, les gamins, non seulement ils ne régurgitent plus, mais alors je peux te dire, tu les mets, ils dorment, mais alors.
4: Regardez, ça c'est
0: bon. Faut demander au médecin. Mais en plus, c'est souvent, c'est pas si mauvais pour les bébés qui régurgitent.
3: J'ai l'impression d'être stouf quand on parle de bagnole.
0: Non, mais le mien, je t'appelle. T'inquiète, ça t'arrivera. Le mien, je lui tapais dans le dos, il faisait son petit nickel propre. Et d'un seul coup, il y avait un pouah qui partait, l'exorciste. Des fois, il était possédé. J'ai fait venir des prêtres plus d'une fois à la maison.
2: C'est vrai, tu l'as retrouvé au plafond, en train d'insulter les gens là.
0: J'avais peur qu'il soit accroché comme ça.
4: J'ai peur, à chaque fois que je la soulève, tu sais, que je la mets sur mon épaule, je me dis.

0: quand tu réfléchis, c'est-à-dire que mon fils est passé, il a fait l'aéroport de Roissy, il a fait Dubaï, il a fait Bali, il a refait Bali, il a refait Dubaï, il a refait Roissy. Personne n'a détecté ce
1: mais il y avait papillon quoi.
2: Et en plus, il a même pas pensé à détourner l'avion.
1: Oui.
0: C'est ça qui est fou.
1: Ah oui. Et en plus, il y avait Koé à côté qui faisait bonjour, ça. 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

0: essayer de prendre, de remplir le frigo à Clairefontaine.
1: Allez.
0: Imaginons Didier Deschamps a tout piqué, il vient d'arriver, il n'y a plus rien dedans, on appellera les épiceries. Mais voici le jeu de la mémoire, écoutez-moi bien ce jeu de la mémoire grâce à l'IA. On va jouer, c'est simple, il n'y a pas d'IA. Non, c'est moi qui vous donne une liste de 5 mots. Après, je vous pose une question. On est d'accord?
1: Oui.
0: Stouff, tu es la première à jouer.
2: D'accord.
0: C'est parti. Une Xantia grise métallique. Un pot de peinture orange corail. Un klaxon qui joue la musique du pont de la rivière Kouaï. Des jantes chromées 12 pouces. Des stickers en forme de flamme. De quelle couleur est ma Xantia si j'utilise la proposition 2?
1: J'en étais sûr.
2: Orange.
3: Non, c'est pas jaune.
2: C'est orange.
0: Orange corail. Orange. Bravo, Mathieu. Ah, tu vois, occupe-toi de
3: j'avais
0: ton truc.
3: J'étais persuadé que c'était la couleur en plus. Et tu vois, je l'ai zappé.
0: On y va. Pietre.
3: Vas-y.
0: Ah, oh, c'est dur. 16.
3: Oh, pourquoi les chiffres?
0: 308 moins 8. 207 moins 7. 3008 moins 1008. 0,5. Quel résultat obtient-on en multipliant le premier et le dernier chiffre de la liste?
3: Aucune idée. J'étais sur les 3000 moins 8.
4: Moi aussi.
3: Ça rien.
2: Alors attends, c'était 16.
0: En multipliant le premier avec le dernier.
2: 16 multiplié par 0,5.
0: Oui.
2: Donc, comme si je divisais, ça fait 8.
0: Eh ben, bah voilà, c'est ma championne.
3: Bah, j'avais tous les autres.
0: Bah ouais, ouais. Sauf que c'était pas la question. Tony.
4: Aïe.
0: Trousseau les mines. Groufiac les deux églises.
3: Non, non, tu notes pas.
0: Pajol sur Serre. Chotard la vieille. Curibon la Sorbonne.
3: C'est impossible.
0: Complète le nom d'une de ces propositions. Trousseau.
2: Ah, bah oui, je l'ai. Facile.
4: Trousseau.
3: Je l'ai. Donne-le-moi. Les mines.
4: Oui.
0: Allez, tout le monde joue, j'aime bien.
3: Tu l'avais pas.
4: Mais laisse-moi le temps, je cherche dans ma mémoire.
0: Vito.
3: Oui.
0: Astérix et Cléopâtre. Astérix, c'est le conte OnlyFans de Falbala.

0: Astérix et Cléopâtre. Astérix et le compte OnlyFans de Falbala. Astérix et la tournée de TechPaf. Astérix chez les Bretons. Astérix a acheté une maison avec sa femme et il divorce, il se retrouve comme un con et finit par dormir dans le clic-clac d'Obélix.
1: Ah, ça m'a perdu.
0: Dans quel pays se passe l'histoire du premier album d'Astérix qui est dans la liste?
1: Ah, l'Égypte.
2: Ah, bah oui.
0: Bravo, puisque Astérix est.
1: Cléopâtre.
0: Allez, vas-y, vous m'en faites un. Allez, vous m'en faites un. Allez, on y va. Allez, go.
1: La purée d'Oucine. Le patchy parmentier. Le sashimi chal. La moussaka liagas. Ou le shawarma galivae. Selon la liste, quel candidat de la Starac maîtrise une spécialité japonaise?
3: Oh, les enculés.
4: Ah, je l'ai pas.
2: Je l'ai.
5: C'est...
2: Ah, je l'ai.
5: C'est l'orange du marchand, là, Michal?
4: Attends, Stouf, tu l'as?
2: Oui, bah c'est ça.
0: Michal?
2: Sashimi Michal.
0: Oh là là, je l'avais pas, j'étais parti sur autre chose. Ton cerveau, quand il bloque, j'étais sur Oucine. Pourvu que ce soit sur Oucine. Restez avec nous dans un instant. Je vous préviens, il a commandé des colis et des trucs sur Amazon, c'est pas ce qui est arrivé.
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0: 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J'aime bien.

0: Écoutez, ici, j'allais dire de Didier Deschamps, mais non, si Zinedine Zidane arrive à Clairefontaine avec tous les joueurs qui sont arrivés depuis hier, mais il n'y a plus rien à manger, si c'est lui qui passe un coup de fil, vous restez avec nous, on jouera aussi au ni oui ni non, il y aura de l'argent pour vous à gagner tous les jours, c'est là pour vous raccompagner du boulot jusqu'à 18h sur Europe 2.
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0: Vous ne bougez pas? Vous êtes là?
2: Oui.
0: Très bien, à tout de suite.
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0: j'ai jamais eu de soucis. Alors, pour le coup, là, il faut leur dire bravo, les mecs d'Amazon. Parce qu'avec le millier de commandes, les millions de commandes, tu commandes tes trucs, moi, ils se sont jamais plantés.
1: Ah, moi,
0: c'est
1: oui.
0: moi qui me suis planté des fois de référence. Mm. Hein. Eux, ils ne se sont jamais
2: plantés. Ça va, mais il y en a certains, d'autres trucs. Moi, après, une fois, j'étais super sur Temu. J'avais commandé un truc. Une fois, ça m'est arrivé. J'ai reçu exactement ce que j'avais commandé.
3: Mais non, c'est fou. Je te jure.
0: Et en seulement un mois et demi.
2: Ouais, ce qui est assez.
3: J'y crois pas.
0: Ce qui est assez rare. Hein.
4: Non, c'est les livreurs. C'est moi, j'ai reçu le colis effectivement Amazon. Et dedans, qu'est-ce qu'il y avait ? Rien.
0: Ah.

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3: Moi, je sens une grande année, une grande saison. Je vous le dis, alors Didier Deschamps a été très bon, attention. J'y connais absolument pas grand-chose en foot. Mais je pense qu'il va tout faire. Et quand tu vois ce qu'il a fait avec le Real de Madrid, je pense que Zidane, il va faire un grand truc avec l'équipe de France.
4: C'est sorti de toi tout seul, ça, ou on te l'a écrit?
3: Non, je le pense vraiment.
5: D'accord. Il a une espèce d'aura, en fait.
3: Je le pense vraiment. Zidane. Je pense qu'il a envie. Je pense que, mais comme Deschamps, hein, il sait quoi dire aux joueurs. Il sait pas ça, mais... Il a peut-être ce truc en plus de Deschamps, mais... qui est cette espèce de symbole, de charisme, de machin, où les mecs ne veulent pas le décevoir. Mais...

0: monsieur.
1: Vous vendez quoi, madame? Vous vendez...
0: Moi, je suis une épicerie, monsieur.
1: Eh bien, la salade piémontaise en boîte.
0: Non, ça va pas. Sylvie, ça te parle, la salade piémontaise? Sylvie?
1: Madame, c'est
0: la
1: pas...
0: La salade piémontaise, ça
1: pas
0: te parle?
1: Madame, c'est pas piémontaise, hein, c'est piémontaise.
0: Piémontaise,
1: oui, c'est une salade de piémontaise.
0: C'est pour aller au Monoprix ou à Carrefour ou... Ah non, on ne fait pas ça, non.
1: D'accord. Bon, alors, vous avez du pâté? Vous avez du pâté, moi?
0: Ben non, monsieur, j'ai pas de pâté.
1: Vous avez
0: je
1: pas...
0: Pense que vous
1: mais attendez, vous avez
0: de...
1: attendez, une épicerie qui n'a pas de pâté?
2: C'est une blague. Alors,
1: pâté en boîte?
0: Non, je ne fais pas de pâté, monsieur.
1: Enfin, vous vendez quoi, alors?
0: Ben, je suis une épicerie orientale. On fait les produits du monde.
1: Ah, d'accord. Donc, si je demande des steaks hachés, vous n'avez pas?
0: Ben non plus, non.
1: Des spaghettis, parce que bientôt on va jouer contre l'Italie, vous n'avez pas non plus? Vous avez les spaghettis.
0: C'est une blague, c'est ça?
1: Mais madame, je demande ce que vous avez, parce que c'est une blague.
0: Mais je sais pas, j'ai quand même un petit peu l'impression que vous foutez ouvertement de moi, quand même.
1: Madame, du poulet, vous avez du poulet? Comment vous voulez que je sache?
3: Non mais elle a fini de se la raconter avec son épicerie. Ah, comment non, tu veux qu'on sache ce qu'elle vend?
4: Mais des spaghettis, elle en a en
5: non,
4: plus.
5: Non mais les gars, je crois que c'est une vraie épicerie, genre tu sais, curry, safran.
3: Mais au standard, si vous me prenez un truc du pays d'Orient, évidemment la fille a parlé même.
4: Mais
3: évidemment.
4: Bah demande s'ils ont du curry.
3: Bon, rappel, j'ai demandé des nems.
4: Mais non, il n'y aura pas non plus.
5: Ça,
4: mais non, ils n'ont pas de frais, à mon avis.
3: Mais mec, qu'ils
5: oui,
3: ont
4: ils ont d'avoir
5: des épices qu'ils ont.
0: D'accord, mais d'ailleurs, bonjour.
1: Alors, je vais vous demander du curry. Ça vous...
4: Ils n'ont pas non plus. Hein.
3: Ils n'ont pas non plus.
4: Pas non plus de curry.
3: Donnez-moi quelque chose, je ne vais pas me tromper.
4: Bah, voilà. La soupe.
3: Mais non, pas de
4: soupe.
3: Il n'y a pas de soupe.
6: Demande-leur du sel.
3: Mais non, je
4: du sel de l'Himalaya.
3: Ah, ça t'as raison, ils ont du sel de l'Himalaya. Du poivre de Sichuan. Très bien.
4: Ouais, poivre de Sichuan.
3: Je vais me faire engueuler.

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1: Passez le message à votre voisin tous les jours. Écoutez-nous dans la voiture, en retour de boulot ou peut-être au bureau. D'ailleurs, si vous nous écoutez avec le casque discrètement, venez sourire avec nous et vous changez les idées. Je vous dis ça parce que je sens que cette fin d'année va être entre les tarifs que les gens ne pourront plus payer.
4: Oh, arrête,
1: l'essence.
4: Arrête.
1: Non, mais attendez. Et le climat politique. Je commence à me dire là que tous les jours, ça attaque dans tous les sens. Tous les jours, on demande aux artistes pour qui faut voter, pour qui faut pas voter. Je pense qu'ils vont nous saouler avec ça, les journalistes. Je pense que ça va être, dès qu'il y aura un artiste qui aura le micro, et alors ? Vous voulez pas voter pour qui, vous ?
4: Qui tu votes ?
5: Et il force, hein, certains. Non, mais quand toi, que t'essayes de dire, quand l'artiste essaye de dire,
4: oui,
5: non, mais
4: trop.
5: Moi, je veux pas prendre position, machin, truc.
1: Mais depuis quand, quand t'es artiste, tu dois dire pour qui tu votes.
6: Et c'est une nouvelle tendance cette année. Hein, les années précédentes, j'ai pas le souvenir.
1: Qu'est-ce que j'en ai à foutre de savoir pour qui vote Paul?

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0: buvez ça, tant mieux pour vous. Du coup, nous avons créé d'autres cocktails. Alors voilà comment ça va se passer. J'ai un plateau devant moi avec des éléments. Le principe est simple. Je vais donc prendre un cocktail que je vais donner aléatoirement à quelqu'un de cette équipe. Vous avez vu, j'ai employé le mot aléatoirement.
1: Ouais. Ah, c'est beau.
0: Je trouve qu'on le dit assez trop heureux, trop rarement.
2: Et le mot équipe aussi, je l'avais pas su.
0: Ouais. Et donc, Stouff, lâchez-moi votre ordinateur. Et donc, vous allez devoir d'abord reconnaître ce qu'il y a dedans. Et ensuite, d'après vous, à qui il appartient.
1: Ok.
0: Stouff, je vais commencer très simple. Je vais faire le cocktail. Salut.
3: Oh non.
2: Ah,
3: oh,
2: c'est mignon,
3: non,
2: c'est la noix de coco fraîche.
0: Mais commence pas à l'aider, toi. Peut-être qu'elle sait pas ce que c'est.
1: Ça se voit.
2: Bah oui.
3: Ah, mais je bois pas, on est d'accord.
0: Alors, si, hein. Faut
3: non,
0: goûter.
3: Je peux pas. Non, franchement, là,
0: rien n'est mauvais.
3: Non,
0: rien n'est mauvais.
3: Non, il y a un truc de poisson dedans, je peux pas.
4: Je pense que tu vas kiffer. Hein,
1: pourquoi tu
3: veux juste avec la langue.
1: Non,
3: je bois pas.
4: Tu veux pas qu'on s'embrasse d'abord.
3: T'as un truc qui est pas frais dedans.
0: Mais ça va,
1: tout est frais.
3: C'est frais. Non, c'est un fruit de mer pas frais, ça se voit à sa gueule. T'as vu ton fruit de mer.
1: Moi, je le trouve appétissant.
0: Sauf que t'es pas obligé de dire ça se voit à sa gueule.
2: Il y a l'assistant prod avec une poubelle juste à côté. Je sais pas si
0: c'est
2: une nouvelle.
0: Alors, d'abord, qu'est-ce qu'il y a dedans?
3: Eh ben, vous êtes pas. Non, je suis pas.
4: On dirait Jim Carrey.
2: De finesse.
3: Arrête, je rigole pas. Tu veux le goûter, toi?
1: Alors, attends, qui c'est? C'est une star.
0: Alors, qu'est-ce qu'il y a dedans? Qu'est-ce qu'il y a dedans?
3: J'ai mis que la langue.
4: Ah, tu vas me faire vomir.
0: Qu'est-ce que tu vois dedans?
4: Oh, tu vas me faire dégueuler.
1: Allez, cul sec.

0: Ça, alors, décris ce que c'est. Vite, on y va, il en reste deux. Décris ce que c'est.
1: Qu'est-ce que tu fais là?
2: Je tâche le café.
0: Attention. Vite.
3: Alors, c'est un petit, on dirait un petit café avec une jolie mousse. Hein.
0: Tasse à café.
3: J'espère que c'est pas une mayonnaise. Attention.
0: On goûte.
1: Ça n'a pas l'air foufou.
4: Ouais, il est serré peut-être.
0: Il y a quoi dedans?
3: De l'huile de vidange?
0: Non.
3: Il y a du café, ça c'est sûr.
0: Il y a vraiment du café.
3: Il y a Coca.
0: Coca, donc les deux réunis, à qui ça doit faire penser? Coca, ce serait le cocktail
3: What else? Comment il s'appelle? Clooney.
0: Bravo, le cocktail Georges Clooney.
2: Pourquoi le Coca?
0: Attention, monsieur Vito, vous allez me passer ce cocktail.

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2: Dites-moi pas que c'est pas vrai!
3: C'est Europe 2 que vous écoutez, salut, merci d'être là tous les jours avec toute l'équipe, il y a Stouff, il y a, qu'est-ce que tu m'as fait rire.
4: Ah mais ça va mieux, mais Stouff, c'est le haut de cœur là, c'était...
3: Je pense que j'ai des messages sur tous les réseaux de gens qui me disent, Stouff, c'est le vomi le plus drôle que j'ai entendu de ma vie.
4: Ouais mais c'est pas ça, c'est que c'était cette odeur d'espèce de fruit de mer passé qui pue du cul là.
3: Non, il pue le fruit de mer, d'abord il n'est pas passé, c'est juste que bon, c'est éternel, on l'a gardé comme on

0: ils mettent ce qu'ils veulent dans leur magasin.
1: De toute façon, je vous dire,
0: je pas acheter.
1: De toute façon, cette année, les cadeaux, ça va être un bidon d'essence. Et puis, ouais, ce sera ouais, le retour. Ouais, ouais. Quand nos parents nous disaient, nous, on avait une orange.
2: Ouais, bah, ouais. On n'a pas tous les mêmes moyens, Sébastien.
1: Oui, bah, vous aurez un verre.
3: Imagine un bidon d'essence.
1: Il est fou, lui. Déco en septembre, c'est tout.
4: Alors, moi, ça me stresse complètement. Parce que là, on a les impôts qui sont en train de passer, machin et tout. Et ça me stresse. Ça me met dans un état de stress.
1: J'adore.
4: Je ne suis pas bien. Ouais, non, mais c'est joli, je suis d'accord. Mais qui dit Noël dit que tu dois penser cadeaux, tu dois penser au repas, tu dois penser à tout ça. Et c'est quoi encore? C'est des dépenses, des dépenses. Voilà.
0: Mais en fait, je pense qu'ils vendent tellement à la période de Noël qu'ils se disent qu'on va leur refourguer des trucs. Parce qu'en ce moment, à part Halloween et ça, il n'y a rien à vendre.

0: Tu vas jouer. Mais d'abord, tu vas affronter le timing de notre champion de toute catégorie. Il s'appelle Vito. Vito qui nous fait dans les 4 secondes approximativement à chaque fois. Vito, le principe est très simple. Il se met le stress et au bout d'un moment, il ne sait même plus où il en est. Si tu fais plus que Vito, c'est 100 euros. Tu feras plus d'une minute tout à l'heure en répondant. Attention, du tac au tac. Tu peux gagner 200 euros. Monsieur Vito, vous êtes prêt? On va y aller. Dès que je dis go, on est parti.
1: Je sens bien là.
0: Top, c'est parti. On parlait de Noël, donc t'aimes bien Noël, toi, quand même?
1: J'adore Noël.
0: Mais pas de déco à la maison?
1: Les décos, je préfère les avoir en Alsace.
0: Et ta chérie, elle aime?
1: Elle adore, oui.
0: Ah, bah, allez, merci. Allez, très bien.
2: 7 secondes.
0: Non, mais c'est un.
3: Elle a...
0: mais
3: on
0: c'est...
3: est sur une constante.
2: Pourquoi t'as rajouté le oui en virgule?
0: On n'y arrivera jamais. Tu sais qu'il a eu la. Je pense que dans sa tête, il se dit j'ai franchi les deux premières étapes, c'est bon.
1: Et bon, je vais faire un burn-out.
0: C'est à la fin, on passera les best-of des plus.
2: C'est vrai, les plus rapides.
0: Des plus bonnie winino de ce garçon, ça va pas être long.
4: J'ai pas eu le temps de lever la tête,
1: ce jeu de con.
0: Combien il a fait?
2: 7 secondes.
1: Je m'améliore, cela dit.
0: Ça va aller.
3: T'as presque doublé ton record.
2: Ouais.
0: Presque. C'est 4 normalement. Margot, t'es prête?
5: Je suis prête.
0: Attention. Top. Margot, toiletteuse pour animaux, c'est ça?
5: Exactement.
0: Tu veux gagner des sous? Tu préfères 100 euros ou 200 euros?
5: Ah bah 200 euros.
0: Tu vas te faire un petit resto avec?
5: Bien sûr.
0: Est-ce que tu commences à penser aux décos de Noël?
5: Oui, j'y pense.
0: Oui, j'y pense. C'est plié.
2: 14 secondes.
0: Je ne donnerai. C'est un ni oui ni non de nulos.
1: De champion. Ça va vite, hein.
0: C'est vite plié. Mais qui te permet de gagner 100 euros. Voilà, je suis content pour toi.
1: Bravo.
5: Super.
0: Quel est l'animal le plus que tu préfères toiletter? Le chien, tu vas me dire peut-être non?
5: Le chien, oui, mais le chat surtout. Et le Maine Coon.
2: Ah oui?
6: Ouais, mais ce qui est chiant, c'est quand c'est les animaux qui se rebellent, qui sont pas faciles, c'est l'enfer, quoi.
5: À partir du moment où ils sont bien habitués au toilettage, il n'y a pas

0: facile, ah bah là, oui. C'est l'enfer, quoi.
1: À partir du moment où ils sont bien habitués au toilettage, il n'y a pas de souci.
2: Ah ouais, mais là, est-ce qu'ils peuvent redevenir fous, les animaux? Parce que j'avais vu un truc où ils redeviennent sauvages.
3: Tu racontes.
2: Les chats, par exemple. Les chats peuvent redevenir.
0: Mais c'est quoi le rapport avec le toiletteur?
4: Il ne va pas redevenir sauvage quand elle le toilette.
2: ça peut arriver.
3: Mais non. Bah non.
2: Je vous assure.
3: C'est pas un gremlin, genre au contact avec l'eau, quoi, tu vois.
2: Non, mais je
4: est-ce que
2: tu
4: as déjà nourri un animal après minuit? Non, jamais.
1: Non, jamais.
4: Mais non, mais vous risquez rien. Mais enfin, je te fais un gros bisou. T'embrasse, tu fais une caresse à tous les animaux qui passent chez toi, d'accord?
1: Merci beaucoup.
4: Bisous, je t'embrasse fort.
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4: Qu'est-ce qu'on écoute?
7: Major Lazer.
4: Ah, je savais bien que c'était Major Lazer.
7: Exactement.
4: J'avais dit, c'est pour ça, c'était un test. C'était pour voir si tu suivais. C'était Europe 2, merci d'être là.
7: Oui.

0: Restez avec nous sur Europe 2, on est de retour dans un instant. Je vous préviens, nous allons parler des gens qui veulent protéger leur iPhone et vous verrez que parfois, on n'est pas obligé de le protéger tout le temps.
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0: Voilà, vous écoutez Europe 2, vous êtes bien, vous êtes en voiture, il y a des bouchons, on n'y peut rien.
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0: acheté
1: tu
0: une
1: belle... pas des housses sur ta Ferrari.
0: Quand t'as acheté une belle montre, tu la laisses pas sous, sous la mousse.
2: Ah, oui.
0: Tu la sors et, voilà, et tu risques de la rayer. Lui, il dit qu'il est énervé parce qu'il dit de toute façon, les iPhones, c'est fait pour ça, c'est super résistant, ce qui est vrai. Après, des personnes avaient testé la résistance des écrans d'iPhone au moment de leur sortie. Et ce qu'on peut dire, c'est que l'iPhone 17 Pro, par exemple, a eu son écran cassé après une chute face contre le sol d'une hauteur d'1m83, donc à hauteur d'homme. Donc, même si ce dirigeant d'Apple dit que c'est super résistant, c'est pas incassable.
1: Non, mais bah, non, mais évidemment que c'est pas incassable. La preuve, le tien, il est pété.
3: Bah, ouais.
4: Je te confirme, mais ma chérie, elle a pété le sien il n'y a pas longtemps. Il est tombé de
1: 1m50, genre à 1m50, mais ça doit être calculé, c'est comme pour les voitures. Ça doit être sur un angle particulier, machin et tout.
5: C'est sûr que.
1: À 50 cm, il est mort ton téléphone.
4: Bah non.
1: Sur du trottoir, sur un
0: non,
1: trottoir.
0: Non, le pire, c'est s'il tombe, c'est
1: sur
0: s'il tombe sur un coin.
1: Sur un coin, c'est ce que je disais.
0: Là, c'est mortel dans un sens ou dans l'autre. Vous en connaissez, ou des trucs qui étaient soi-disant incassables, vous les avez pris, ils sont tombés, ils ont été cassés tout de suite.
3: Moi, c'est à l'époque, à l'école, les fameuses règles incassables. Je m'amusais un peu à les plier comme ça. Tu sais, tu t'amuses à les tordre dans tous les sens et bam, premier jour.
0: T'avais des règles incassables?
3: Oui, il y a les règles qui sont incassables.
5: Elles étaient en métal, non?
0: Moi,
3: non,
0: un truc.
3: C'est les espèces de règles en plastique mais que tu peux un peu tordre dans tous les sens. Mais bon,
0: moi, il y a un truc que j'ai essayé de péter. Je pense que vous avez peut-être eu ça dans votre jeunesse si vous avez grandi dans les années 80. C'était le bonhomme élastique sur lequel tu tirais.
3: Ah, oui.
0: Tu tirais, je te jure, je m'y étais mis avec mon père, je m'y étais mis, tu n'arrives jamais au bout.
3: Ah ouais?
0: Les bras, tu tires, ils ne se cassent jamais.
1: Il y a un truc qui m'avait fait flipper. Un jour, j'ai racheté un filtre pour ma piscine et je me dis, putain, ça se branche sur le courant. J'ai branché un truc électrique qui va dans l'eau quand même, c'est un peu, faut faire gaffe quoi. Putain, ça rate pas, je branche le truc, pa, pa, pa, pa!
0: Mais comment c'est possible, t'as acheté ça où?
1: Bah, je lui ai acheté un truc normal, quoi. Le truc a disjoncté et tout. Mais après, en fait, bizarrement, je l'ai débranché, je l'ai rebranché, ça, et du coup, ça allait. Par contre, mon fils qui était dans la piscine.
0: Oui, c'est ça. Le problème, c'est que il a retrouvé le gamin qui flottait, mais sinon, ça allait.
5: Il fait bien la planche. Hein.
3: Tu te rappelles pas, dans l'entreprise, c'était Duralex?
1: Les verres incassables. Le reportage de BFM.
3: Il ne fait plus le verre, il tombe, bam.
4: Tesla,
0: regardez bien, c'est incassable, il lance la balle.
1: Bam.
0: Bon, elle est peut-être un peu forte. Celle-là.
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0: Dans un instant, distribuez-moi une ardoise à tout le monde. J'aurai une liste de questions en mode qui est le plus.
3: Ah.
0: Et on verra ce que vous balancez sur les ardoises. Vous aurez le droit de balancer.
3: Non.

0: Alors, Tony a mis Pietre. Pietre. Vito a mis Pietre, Stouff a mis Pietre, moi j'ai mis Pietre, et Pietre a marqué « je passe ». D'accord, ok, très bien, pour l'instant nous sommes synchro dans cette équipe, vous allez me balancer qui a la plus mauvaise haleine. Ça c'est dur ça.
1: Ah. J'ai jamais senti. Mmh. Mais là j'ai pas là.
2: Avec café clope.
0: Allez vite, qui a la plus mauvaise haleine. Ah ouais, non, attendez, je vais finir. Je vais finir. Voilà, c'est bon. Stouff. Tony, pourquoi c'est gratuit? Pourquoi?
1: Bah parce que je crois qu'il fume et donc ouais. Pour moi, forcément, la personne...
0: Tony, il a marqué
2: alors,
0: Nat.
2: Je fume très,
0: t'as
2: très
0: marqué
2: peu.
0: Nat à la plus mauvaise haleine.
2: Ouais. Non, mais parce que des fois, tu sais, quand on parle et tout, elle est à côté de moi.
0: Oh là là, mais il est ouf. T'as mis quoi? Nathalie.
1: Mais comment tu sais ça?
2: Elle est entre nous deux.
0: Moi j'avais mis Piette, bien fait pour ta gueule. Qu'est-ce que t'as mis mon petit Vito?
3: Alors moi j'ai écrit Nat aussi mais en minuscule.
0: Chérie, n'écoute pas du tout ce qu'ils disent.
1: C'est fou.
0: Balancez-moi, attention. Qui? Balancez-moi à qui vous ne pourriez pas confier un secret.
1: Ah. Mmh.
2: Oh, yeah, yeah, yeah.
1: Attends, là, c'est dur, là.
0: Vous ne pourriez pas confier un secret. Allez.
2: Celui-là, il va piquer.
0: Stouff, tu m'as mis Koé.
1: Oui, parce que tiens, tu répètes tout à ta chérie.
0: Moi, j'ai mis Pietre et Stouff. Bien fait pour ta gueule.
4: Pourquoi?
0: Toi, t'as mis Vito.
4: Ouais, parce qu'il est trop grand. S'il le dit, je peux pas lui casser la gueule.
0: Pourquoi tu m'as mis moi, toi?
2: Parce que toi, t'es un enfant, en fait. Quand on te dit un truc, t'es tellement content que tu le répètes, mais c'est pas méchant. Ouais, attention, c'est pas méchant.
0: C'est pas totalement faux.
3: Moi, j'ai mis Koé parce que toi, c'est pas que tu divulgues un secret, c'est que tu carrément t'en parles à l'antenne. Ouais. Voilà. Surtout, tu répètes pas. Non.
1: C'est vrai, non.
0: Ouais, c'est pas faux. Dans cette équipe, si vous gagnez au loto, à supposer que vous distribuez une somme d'argent à tous les gens de l'équipe.
4: Ouais.
0: Sauf un, lequel?
1: Oh non, ça c'est horrible, je peux pas.
0: Non.
1: Ouais, mais je peux pas, moi.
0: Allez, Stouff, à qui tu écris?
1: Parce que, voilà.
0: Tu as marqué quoi? Stouff, Pietre a mis Stouff, elle est blindée. Moi j'ai mis Stouff, elle a déjà tout. Tony, il a mis...
5: Moi, j'ai mis...
0: Oh, mais tu vas allumer ton micro.
2: Ah bah excuse-moi, je suis le plus mauvais de l'émission.
0: Bah oui, bah regarde, ça se confirme.
2: Donc, du coup, moi j'ai mis Pietre parce que je le louris, je le loge, je le blanchis toutes les semaines.
0: D'accord.
3: Moi Pietre parce qu'il va tout cramer dans un divorce.
1: Moi j'ai mis Koé parce que t'es le plus blindé de nous.
0: C'est l'hôpital après, qui se fout de la charité. Dernière question. Qui vous voulez voir ramener le

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3: S'il ne fallait ce matin retenir qu'un nom, avant que je vous dise ce qu'il y a à gagner dans les 10 cases et où se trouvent les 100 balais à Mars, enfin, que vous allez devoir trouver, ce matin, il fallait retenir Vienna Würstel.
4: Pourquoi ?
3: Vienna Würstel, c'est la créatrice de contenu de 25 ans qui s'est injecté 160 000 dollars de produits dans les fesses, dans les seins et dans le corps en chirurgie esthétique.
4: Ouais.
3: Et qui vient de mettre plus de 49 000 dollars en injection pour augmenter le volume de ses lèvres.
4: N'importe quoi.
3: Alors, vous savez quoi ? Il y a un moment donné, j'en appelle à la responsabilité
4: du chirurgien.
3: Parce qu'à un moment donné, vous savez qu'il y a 90% des chirurgiens, si vous arrivez, vous leur dites « je veux des seins comme ça
5: oui. »,
3: ils refusent.
5: Ils refusent, bien sûr.
3: Ils ne veulent pas vous le faire parce qu'ils vont considérer que ce n'est pas beau, c'est dangereux, ça sera inesthétique, etc., etc. Donc, si la dame elle a un problème, si. Parce que quand t'en mets 160 000 dollars dans ton corps et que tu dis je vais mettre 50 000 dollars dans mes lèvres,
4: ou que c'est dans la performance en fait.
3: Il y a plein de gens qui nous écoutent qui ont peut-être pas de lèvres, ils se font injecter 2-3 petits trucs. Voilà, c'est pour être plus joli. Tu te fais raboter le nez, refaire les oreilles.
6: Si ça se trouve, elle est très

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0: Refaites les mots avec les articles dans votre tête.
1: Ça dit, il y a un piège, parce qu'il y en a un, des fois, les gens se trompent.
0: Ouais, c'est vrai.
2: Alors, pétale.
1: Deux même.
0: Pourquoi pétale?
3: Je ne sais pas.
2: On dit un pétale, normalement.
0: Eh oui. Parce que tu dis une tentacule?
3: Oui.
0: Une altère?
2: Oh. Oui.
1: Et non?
3: Et non?
1: C'est ça le piège.
2: Oh, je l'avais dit. On dit un altère. Ah là là là là.
0: C'est-à-dire, c'est un échappatoire.
3: Oui. Et c'est un tentacule aussi.
0: C'est. Non.
2: C'est un tentacule.
0: Non. C'est une tentacule, ouais. Une altère, une pétale, une testicule.
1: Ah voilà,
0: pétale. C'est un testicule.
3: C'est un testicule, ouais.
2: De même.
0: Attends. Échappatoire, c'est féminin. Une échappatoire. Donc c'est un testicule, un altère, un tentacule, oui. Un pétale.
1: Voilà, c'est ça.
0: Voilà. Bah t'as perdu. Allez Laurent. C'est nous aussi. Il nous a fallu du temps pour le comprendre. Allez, on jouera. Je te reprends demain, Laurent. C'est normal. Il a été nul, mais j'avais pas compris non plus. Julien.
4: L'autre.
0: Julien. Salut. Attention, Julien. Oui. Hey, il me les fait trop compliqué la pépère. C'est difficile. Attention.
1: Ah, c'était dur.
0: On y va. La cigale et la fourmi. J'en ai pris un simple. Le corbeau et le renard. Le loup et l'agneau. Le berger et la punaise de lit, le loup et la cigogne.
1: Ah ouais.
5: Je dirais le berger et la punaise de lit.
4: Ah bah oui.
0: Pourquoi ?
5: Qui n'est pas une fable de la Fontaine.
0: Voilà, excellent.
4: Tout à fait.
0: Bravo, bon champion. Trouve-moi une case, Julien.
5: La 3.
0: Comment ?
1: La 3.
5: La 3.
0: Ah bah non, elle vient d'être dite.
1: Ah oui.
0: Ah oui, ah oui.
5: La 9.
0: La 9. Tu joues pour un lot de 4 sardines pour mettre ta tente.
1: Bravo!
0: Si tu pars au camping, sachant qu'il faudra jouer une autre fois pour avoir la tente. Ah, bisous mon ami, t'embrasse fort, bisous. Merci. Allez, prenez-moi les 100 balais à Mars. On va prendre Catherine. Catherine!
6: Hello!
0: Bonjour Catherine. Hello!
6: Ça va?
0: Ouais, ça va très bien ma Catherine. Catherine, t'habites où?
6: À Gretz-Saint-Mavilliers.
0: À quoi?
6: À Gretz-Saint-Mavilliers.
0: D'accord, oh là là, mais attends.
6: Côté de Pont-au-Combeau.
0: Ah bah ça y est, voilà. Bah, on va dire ça. Allez, attention. Kayak, Laval, Carnac,
3: je l'ai.
0: Ressassé, Radar.
3: Ah oui. Bah oui, facile.
0: Réfléchis à l'écriture des mots.
3: Ils sont connus.
0: Kayak, Laval, Carnac, Ressassé, Radar.
6: Ressassé.

Hey, merci d'avoir choisi une fois de plus Europe 2 là, pour finir la journée. On est dans une belle semaine là, qui repousse l'automne. C'est demain hein, l'automne, je crois. Hein. Et alors sortir du taf là, avec le soleil, ça fait un bien fou, on est d'accord hein. Bah ouais, hein. Il a encore fait 30-31 degrés cet après-midi à Bordeaux, Perpignan, Montpellier ou encore en Corse. Profitez-en. On va aussi profiter hein, de la playlist de Pop Europe 2 pendant 3 heures au moins ensemble. Hein, avec Martin Garrix, Ed Sheeran, Jessie J, Manon Lisa, bref, bienvenue.

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Allez!

0: Let's go.
1: Merci d'écouter Europe 2 dans toutes les régions de France. Voici le nouveau Miley Cyrus. Alors imprimez bien ce titre pour pouvoir le reconnaître facilement dans les prochains jours. Pourquoi ? Parce que ce titre, entre autres, va bientôt pouvoir vous permettre de repartir avec la somme de 30 000 euros sur Europe 2. On en reparle tout à l'heure. Miley Cyrus donc, Miley, Best Persuade avec Europe 2.

0: avoir la paye. Surtout quand on voit le prix de l'essence et qu'il faut encore en remettre dans le réservoir. C'est infernal ça. Alors écoutez, on va pas remettre de l'essence dans votre réservoir. Quoique finalement, hein, on va dès ce week-end vous remettre du beurre dans les épinards, pour reprendre une vieille expression française que tout le monde comprend bien. Ou bien de la moula, comme diraient les plus jeunes d'entre nous. Écoutez.
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0: auditeurs qu'il a au téléphone. Vous mangez quoi ce soir? Bon, bah dites-nous via les réseaux sociaux, pareil. Allez hop, il y a plein de monde qui arrive là dans quelques instants. Martin Garrix, Ed Sheeran, Lil Kitchen, c'est Temper City. J'espère que vous avez assez. Hein.
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Bah ouais, cette fois-ci, il a tenu 7 secondes avant de dire oui, c'est mieux que les 4 secondes de la semaine dernière. Retrouvez Coé et toute sa team tous les matins 7h-11h uniquement sur Europe 2, puis de 15h30 à 18h avant qu'on se retrouve chaque soir. L'émission qui déchire deux fois plus. Voici The Fame, ça aussi, ça déchire encore plus.

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0: 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Sébastien Tellier avec Juliette Armanet très vite, Alex Warren aussi. 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

0: Bonne soirée sur Europe 2 Pop Radio, c'est Quentin ensemble jusqu'à minuit, ça me fait plaisir de vous accueillir, j'espère que vous avez profité de votre journée, on peut encore profiter un petit peu du beau temps, même si les magasins ont très envie qu'il commence à faire froid, hein. Moi j'ai vu toutes les affaires d'hiver, même des cadeaux de Noël qui ont commencé dans certains magasins, c'est un peu tôt quand même. Hein.
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château de la Starac, si vous voulez l'acheter, parce que j'ai vu que Quentin Moziman, le prochain directeur de la Starac, aimerait beaucoup, ça fait partie de ses rêves, acheter le château de la Starac. Doit pas coûter un tout petit peu d'argent, hein. Peut-être mettre de côté d'abord. Ils connaissent bien ce château, le nouveau Julien Lib qui arrive et le nouveau Marine, Europe 2, pop radio.

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0: 625 euros. Bravo. Qui partent en Savoie.
1: Génial.
0: Et là, vous vous dites, mais comment a fait Valentine? C'est simple, elle a juste envoyé loyer par SMS au 7 12 13. Vous aussi, faites-le. Demain, Coé vous appelle 8h20. Mettez le réveil, hein, quand même.

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Bonne soirée sur Europe 2 Pop Radio. Hier, en rentrant à la maison vers minuit et demi, j'ai vu les employés de la ville, ça y est, commencer déjà à installer les décorations de Noël. L'année dernière, c'est elle qui avait appuyé sur le bouton sur les Champs-Élysées pour tout illuminer. On va écouter Charlotte Cardin après Teddy Swims sur Europe 2.

Europe 2 Pop Radio, je pense notamment à Vincent qui m'a envoyé un petit message là, ultra sympa sur le compte Insta Europe 2. Il est routier, Vincent. Il aimerait bien qu'on réveille un petit peu tout ça. Bah oui, bah, je comprends. Bah bienvenue, c'est la playlist Pop Europe 2 pendant 60 minutes non-stop pour réveiller tout le monde. Spice Girls arrive après Martin Garrix et Ed Sheeran. Je pense qu'on est nickel.

Animatrice sur Europe 2, elle est venue avec tous ses morceaux préférés, elle est venue faire sa playlist pop. C'est l'artiste que vous avez peut-être découverte cet été sur Europe 2 avec le morceau Le Petit Pêcheur, c'est Manon Lisa. Et tout ça est évidemment en podcast dès maintenant via l'appli Europe 2 pour mieux la découvrir. Allez-y, Manon Lisa est sur Europe 2.

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2: Tout le monde ne peut pas forcément se rendre à Munich pour la fête de la bière. Mais sachez qu'il y a des chansons pour tous les amoureux de la bière. Oui, je rappelle que l'abus d'alcool est dangereux pour la
3: santé.
2: La chanson qui résume la fête de la bière de Munich.
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5: 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Bière,
2: oui, oui, l'hymne de l'Oktoberfest en France.
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2: Allez, tout le monde,
6: tout le monde. Cronenbourg.
7: La vie d'alcool est dangereux pour la santé.
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2: Il y a la chanson des amoureux de la bière, mais dans le Nord.

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1: Le bar de Pietre est en train d'ouvrir.
2: Ouais.
1: C'est le moment, les gars, ça parle d'actu.
3: Qui c'est qui m'a mis un café?
1: Oui, mais de quelle actu parle-t-il?
2: Je suis désolé. On met un coup de calva dedans.
3: Bah ouais.
2: Bon, hey, t'imagines? Quoi? Ouais, bon. Hey, t'imagines, tu fais. Non, mais truc ça, et ça, c'est grave, ça.
3: De quoi?
2: On se rend pas compte, là. Mais t'imagines, tu fais tes courses.
3: Ouais.
2: Tu manges healthy, là, comme qu'ils disent, là, machin. Et puis là, d'un seul coup, ta femme, elle se transforme en éléphant rose.
3: Ouais, après, si t'enlèves le rose, c'est déjà un peu le cas, non?
2: Qu'est-ce que t'es en train de dire, là? Que maman les mâche?
3: Ouais, quand même.
1: Je n'ai rien compris.
4: Des substances illicites.
2: Attention à qu'est-ce que tu
1: fais. C'est ça, un truc qui se fume.
3: Qu'est-ce qu'ils vont faire de tout le stock là?
2: Ah bah ils vont tout détruire, j'imagine. Ils ont juste mis une palette de côté pour Pierre Palmade. Mais sinon, le reste, ça dégage. Ah bah ouais, c'est dangereux.
1: Il y a de la drogue quelque part.
4: Illicite, oui.
2: Ah ouais, il y a de la drogue.

0: coin. Et à la fin de celle-ci, avant de rentrer chez lui, sauf que la serrure de la porte s'est cassée.
1: Oh, aïe, aïe, aïe.
0: Ce qui lui a valu de rester bloqué dans les toilettes toute la nuit, puisqu'il n'y avait plus personne.
1: Oh, le cauchemar.
0: Mais c'est pas vrai. Donc, c'est... on a qui en ligne?
2: Bah, on a notre ami bourgmestre.
0: Ah, c'est pas le député, c'est le bourgmestre.
2: Non, on a notre ami.
3: Oui, enfin, connaissance, hein. Je dirais connaissance vague. Je dirais éventuellement de visu. Voilà, voisin, je dirais. Oui, géographique. Voisin. Nous sommes un voisin géographique, pas plus.
1: D'accord.
3: Voilà, bon. Je suis capable d'appeler Julien Courbet pour une guerre d'un voisin. Alors,
2: c'est
3: je
2: vous
3: te
2: qui
3: dis
2: la voulez, la guerre. Hein.
3: Qu'est-ce qu'il veut, le petit coq péteux, là?
2: Bah, on a vu qu'un député chez vous était enfermé toute une nuit dans les toilettes du Parlement pendant 13 heures.
3: Bah oui, bah affirmatif, c'est vrai, alors. Ça te fait marrer.
2: Bah oui,
3: ça te fait marrer. C'est un accident domestique, somme toute, plus classique. Ouais. Toujours smoker, toi, le français.
2: Bah, c'est
3: ça ne t'arrive jamais de rester longtemps sur les chiottes, peut-être.
2: Bah si, mais là, le député est resté coincé en cassant la serrure.
3: Oui, j'ai Internet comme tout le monde. Hein. J'ai le journal. Hein.
2: Oui,
3: je suis actuellement moi-même dans les chiottes du Parlement. Là.
2: Ah.
3: Alors, pour vous prouver qu'on est quand même pas si comme ça.
1: Oui.
3: Tu vois? Donc, alors, je vais, si vous me laissez deux secondes, regardez, je vais ouvrir la porte, voyez.
2: Ah.
3: Hein? Ça mort, ça fait une porte à la con, là. Oh, mais je crois que c'est pas possible de faire.
2: Qu'est-ce qu'il y a?
3: Incroyable, j'aurais graissé d'ici de bazar avant d'y aller.
2: Qu'est-ce qui se passe?
3: Ben, je suis coincé. C'est de ta faute, le français. Ça, voilà.
2: Ouais, on n'a rien fait, on n'a même pas été aux toilettes avec vous. On peut vous aider, on peut appeler un serrurier si vous voulez.
3: Non, surtout pas. Non, surtout pas. Un serrurier français, là, coûte une couille, là. Ils arrivent avec leur radio, là, des poumons, là. Ils peuvent dire autre chose à faire que de me faire ruiner par votre serrurier français. Tellement péteux, là. Ils t'ouvrent la porte, je te le dis, avec la radio et t'as le câble HDMI, là, pour. Non. Merci beaucoup. Non, débile.
2: Ouais, vous allez faire comment, du coup, là?
0: Bon, je demandais un passe-partout.
2: Pourquoi? Pourquoi passe-partout?
3: D'après toi, c'est le seul qui a les clés. Hein.
2: Ouais.
3: Puis en plus, il en a trois. C'est le seul français qui se fait tout petit qui passe en dessous. Donc, je vais quand même vérifier une dernière fois, on ne sait jamais, avec un petit coup de main magique. Des fois, il faut soulever la poignée.
4: Ah oui.
1: Non.
2: Toujours pas.
1: Ça n'a pas l'air. Hein.
3: Quel bordel alors.
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3: Stouff, les signes qui prouvent quoi?
4: Bah, les signes qui montrent que tu vas te faire engueuler en rentrant.
3: Dans un couple?
4: Dans un couple.
3: D'accord, on y va.
4: Peut-être le tien d'ailleurs, tu vas me dire. Bon, évidemment, il y a le fameux elle ou il utilise ton prénom, ton nom. Ton deuxième prénom que tu ne connais même pas.
3: Quand le chéri ou le doudou disparaît ton prénom revient en première position.
4: Voilà, le prénom.
5: C'est que tu vas te faire engueuler.
4: Là, c'est pas bien. T'as le fameux il faut qu'on parle.
3: Bon, alors,
4: classique.
3: Et s'il y a ton prénom suivi de il faut qu'on parle.
6: Sébastien, il faut qu'on parle.
5: Moi, des fois, je lui dis je vais faire pipi et puis je reste deux heures dans les toilettes.
3: Moi, je bloque avec une chaise.
5: Tu creuses avec une petite cuillère pour faire un tunnel pour ressortir à l'extérieur.
6: Moi, j'ai cherché des clubs, ça fait trois ans que je

0: pas longtemps.
1: Avec le tu rentres à quelle heure, tu sais, juste, oh là là, il n'y a plus de bisous, plus de smiley, plus oh là là.
2: Et le pire, le vu.
1: Oh, quelle angoisse.
0: Ouais, t'as rien. Et t'as le fameux aussi, il ou elle, hein, te dit, c'est rien, avec la voix d'un, tu vois, d'un tueur en série. Ouais. Et un calme, posé.
3: Tu sais qu'il y a quelque chose.
0: Tu sais que ça va arriver.
3: Tu sais qu'il faut que tu creuses, mais en même temps, si tu creuses.
1: T'as le c'est rien. Non, mais c'est rien. Mais si, chérie, il y a quelque chose. Non, c'est rien. Enfin, chérie, il y a quelque chose. Pourquoi ? Tu as quelque chose à te reprocher ?
0: Voilà.
1: Et alors ça, c'est terrible. Parce que crois-moi que même si t'as rien à te reprocher, d'un seul coup, tu as quelque chose à te reprocher.
4: T'as aussi le entre les deux, t'as le. Mais t'inquiète, ça va. T'inquiète pas, ça va.
3: Ah oui, je m'inquiète, oui.
0: À l'inverse, t'as quand ton conjoint commence à ranger très fort, que même les placards, ils ont peur.
3: Ouais, ça claque les portes. Que ça pourrait juste faire claque et ça fait clac.
1: Est-ce que tu pourrais vite finir cette séquence, que le niveau d'angoisse est en train de monter chez les gens qui nous écoutent. Alors, il faudrait qu'on en finisse.
0: Là aussi, quand tu rentres chez toi et qu'il y a un calme, elle est là ou il est là, et c'est très calme pendant 10 minutes. T'as pas de bonjour, t'as rien. Ça cache quelque chose.
1: Je suis angoissé.
3: Ouais, je suis angoissé.
1: Faut qu'on en finisse.
0: Les bras croisés, le regard fixe qui suit tous tes gestes. Tu poses ta veste, tu sais, regarde tout, tout est suivi.
3: Ouais. Et là, toujours dans un silence de mort.
0: T'as la façon de marmonner aussi. Ouais, bah voilà, parce qu'il rentre, évidemment, il n'a pas fait.
1: Ouais, mais ça, je m'en fous. Quand ça marmonne, c'est que. Ouais,
0: oui, mais il y a quelque chose qui va arriver derrière.
1: Un dernier.
0: Et les derniers, bah, si un pote t'envoie un texto crypté en mettant fuis maintenant, bon, bah tu rentres pas.
1: Hein. Oui. Je suis d'accord.
3: Si elle a une arme aussi.
1: Ouais, écoute.
0: Non, là, c'est.
1: T'as raison, si elle t'attend avec un couteau, tu fais.
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1: 61% des Français possèdent au moins un animal de compagnie.
2: Beaucoup.
3: Ah oui.
1: 39% des Français déclarent avoir un chat, contre 29% qui ont un chien.
4: Ah, il y a plus de chats que de chiens.
3: Ouais. C'est drôle. Délicace. Ah non, moi je voyais l'inverse.
4: Bah, c'est que les chiens, tu les vois dehors, les chats, souvent ça reste à la maison.
1: Dédicace pour ma grisouille, l'animal le plus puissant et le plus intelligent de sa génération.
5: Derrière Chuck Norris.
1: En France, vous savez combien il y a de millions de chats?
2: Non.
1: En France?
3: De chats, oui, parce que j'allais dire.
1: Bah, quasiment 17 millions de chats en France.
6: Ah ouais? Ouais, donc quand ils vont vouloir dominer le monde,
4: c'est ce que j'allais dire. Avec l'IA, là, les deux, ils vont se mettre ensemble.
3: Ouais,
1: de toute façon, je pense qu'il y a déjà des chats qui jouent vraiment du banjo et qui viennent te réveiller. Normal, je pense, c'est pas de l'IA. On compte 9,7 millions de chiens dans les foyers français. 33 millions de poissons vivent comme animaux de compagnie en France.
2: Beaucoup,
4: c'est énorme.
1: Moi, j'en ai deux. Quelle compagnie? Vraiment, ouais, les poissons, c'est vraiment un truc.
4: Bah, ils sont contents quand tu leur apportes à bouffer, quoi.
1: 6% des Français ont eu un hamster, un cochon d'Inde ou un petit mammifère. Ça aussi, c'est... 14% des Français ont déjà acheté un cadeau à leur chat pour Noël, alors que le chat a passé Noël dans le carton.
4: Oui, 14%, je trouve que c'est pas beaucoup du tout. Hein. Bah, c'est... mes animaux, ils ont tous, à Noël, ils ont tous un joujou. Hein.
1: T'es sérieux?
4: À tous les Noël. Aux anniversaires aussi?
1: Pardon?
4: Ouais.
1: T'offres un joujou à un animal?
3: Ton porc,
1: lui offert quoi? Non, sauf sa femme, il oublie.
4: Bah, Simone, je les ai filmés, à chaque fois, je lui ramène une grosse cagette avec une bougie, une grosse cagette de légumes. Et elle souffle dessus. Enfin, des fois.
2: Les animaux, ils sont à l'hôtel.
3: C'est trop mignon.
1: 8% des propriétaires de poissons rouges affirment avoir déjà changé de poisson sans prévenir leurs enfants pour pas leur faire de peine.
6: Bubule, le pauvre.
1: C'est vrai
4: bubule
1: que.
4: 2.
1: Bubule 2, bubule 3, bubule 4, c'est vrai que.
6: Et enfin. Vérifier que la chasse soit bien tirée, par contre.
1: 47% des Français ont déjà accusé leur chien ou leur chat d'avoir pété, alors que c'était eux.
4: Bon.
2: La classique.
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0: Que cette Marie,
1: c'est un magnifique air fryer de la marque Ninja.
0: Écoutez, nom de Dieu, qu'est-ce que c'est lourd. Belle technologie pour cuire les frites. Alors, je suis en train de lire la notice. Ou manger un bon boulet avec une bonne sauce bien grasse. Il est beau, il brille, il est pratique. Alors, mesdames et messieurs, bonjour Marise.
2: Ça sort bien aujourd'hui.
0: C'est aujourd'hui le air fafafarou. Le air fafarou de Bincha, le air frifra.
2: Non.
0: Le froufrou, l'air froufrafrix. Un air froufrouteur de la marque Chicha.
2: Non.
0: Un air friteur. Mamie, mets-la moi, le...
1: C'est un air fryer de la marque Ninja.
0: Je n'y arriverai pas, Marise.
1: Et voici un nouvel appareil.
0: Ah. Qu'est-ce que ça fait,
1: c'est un cookie-o de chez Moulinex.
0: Que...
3: Merde.
1: Et Pierre.
2: Mais non, c'est vachement bien, le cookie-o.
3: Regarde, les gens ne savent pas cuisiner.
1: Mais non.
3: Cocotte minute.
0: Les gens cuisinent des nouilles là-dedans. Écoutez, ça fonctionne très très bien. C'est le...
1: Le...
0: Cacao.
1: J'ai pas dit ça.
0: Le cookie glue.
2: Non.
0: Le cookie dingler.
2: Non plus.
1: C'est un chanteur.
0: Le cookie de Momo Tatex. Le coulou coucou stache tache.
2: Non.
0: Le coulou kaki kati du caca kaki coulou coulou coulou.
2: Non.
1: Le cookie haut de chez Moulinex.
0: Écoutez, le coucou dans le cucu de mon ex. Le coucou kaki, nom de Dieu, je n'y arriverai pas. C'est pas ce que j'ai ce matin.
1: Le cookie haut de chez Moulinex.
0: Écoutez, de toute façon, Marise, moi je fais tout dans une marmite ou une cocotte minute. D'ailleurs, Marise.
1: C'est vrai.
0: Je vais vous envoyer un petit vocal.
1: Alors, WhatsApp, c'est quoi?
0: Je vous recueillerai bien dans la marmite.
1: Oh non.
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0: prostituée sur le bateau, bon, c'est classe. Ouais. Transformant la fête en une fête surpeuplée sur l'eau, alcool, drogue, trop de passagers à bord, c'est pas la taille, c'est pas le poids des maillots de bain souvent.
1: Hein. Non, non.
0: Le yacht a été poussé au-delà de sa capacité, l'excès de poids a fini par faire couler le yacht, forçant tout le monde à plonger et attendre les secours. Il n'y avait pas assez de gilets, mais bon, peut-être qu'il y avait des poitrines en silicone.
2: Comme ah, bah oui. Ah, bah flotte, ça aide.
0: Qui flotte comme ça, tu l'es. Tu sais qu'il aurait eu ça à l'époque
2: dans
0: du Titanic.
2: Dans Titanic, il aurait été sauvé. Hein.
3: Jack, ah,
0: Jack. Jack, franchement, Rose, elle se mettait dans l'eau. Elle faisait, non, c'est bon, j'attends. T'inquiète, vas-y, mon Jack, prends la planche. Et la troisième championne, elle s'appelle Vienna Würstel. J'ai vu les photos, c'est immonde. Elle est créatrice de contenu, elle a 25 ans. Elle a

0: Vous ne dormez pas? Lui non plus.
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2: Le top de Stouff aujourd'hui, c'est sur quoi?
3: C'est sur les phrases que l'on dit pour faire genre qu'on s'y connaît. C'est quand vous êtes surtout en groupe, au milieu d'un groupe, et que vous maîtrisez pas trop le sujet.
2: Ah, c'est
3: et
2: ma
3: que
2: vie,
3: vous
2: ça.
3: Voulez pas faire exclu. Par exemple, bah, ça tu connais, mais ça tu connais bien toi, c'est pour le vin. Oui, je trouve qu'on trouve une note de fruits rouges.
2: Il a du slip.
3: Il y a une belle longueur en bouche, là.
2: Tu veux que je te dise un truc?
3: C'est du retour, ouais.
2: J'aime bien le vin et de plus en plus certains vins.
4: Ouais.
2: Je suis incapable de te dire le fruit. T'as des mecs qui goûtent ça, ils disent...
3: Oui, mais tu dis fruits rouges.
4: Des notes de banane.
2: T'as des mecs qui te disent ça, ils te disent... On sent bien les petites notes de fraisier et de sous-bois. Ce week-end, il y a une dame, je lui dis, quelle est la différence entre celui-là et celui-là? Elle me dit, il y en a un, il est plus boisé.
5: Ah oui.
2: Et dans ma tête, je me dis, c'est quoi un vin plus boisé?
4: Et donc,
2: il ne faut pas faire l'idiot, je dis plus boisé. C'est-à-dire... Et donc, l'autre, elle me dit, ah non, l'autre, il est plus dans le floral.
3: C'est bizarre.
2: Non, mais vraiment.
5: Et je vais prendre un coca.
2: Et tous les termes qui vont avec, gouléant, il a du corps,
3: le
2: il a de la robe, il
3: la
2: a
3: longueur.
2: Du.
4: Non, mais t'en as qui trouvent l'année et tout.
2: Ah, mais ça c'est très fort.
4: Non, mais là c'est les mecs.
2: Mais moi j'arrive déjà pas à trouver les mots. J'arrive déjà pas à trouver les bons mots alors avant de trouver l'année.
3: T'as aussi en foot. Là par exemple, l'OM a perdu, le petit groupe parle de foot, t'arrives et mais le vrai problème c'est les milieux de terrain quand même. Voilà, tu lances ton petit truc comme ça, ça fait genre.
5: C'est risqué. Hein,
2: par exemple, pour pas avoir l'air idiot, faudrait dire quoi sur l'OM? Faudrait dire c'est
5: le recrutement.
4: Pas de recrue cet été.
2: Donc c'est-à-dire que

0: C'est vrai quand même, saluer quand même.
1: Mais
0: en production.
1: C'est quoi l'info?
2: C'est vrai.
0: On va mesurer la taille de leurs zizi.
3: Ils vont vérifier, enfin mesurer le nombre d'orgasmes qu'ils ont avec leur chérie dans un temps imparti, et après la taille de zizi.
0: On pourrait quand même imaginer en production le concours, les mecs alignés qui sont comme ça. De l'heure, boum, nanana. De l'heure, boum,
4: nanana. 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
3: Emmanuel Macron, notre président, lui aussi est bien, alors que la France se demande comment elle va pouvoir payer le prix du gaz qui monte, ouais, électricité et surtout l'essence. Mmh. Eh bien, il était notre président à Saint-Pierre-et-Miquelon. Mmh. Et là, il reprend l'avion pour aller remettre la Légion d'honneur à Martin Scorsese et Robert De Niro à New York.
4: Je ne sais pas quoi dire.
5: Ouais, mais le prix du carburant n'est pas cher.
3: Alors,
5: oui,
3: déjà, c'est nous qu'on paye.
5: Ah, oui.
3: Le prix du kérosène qui coûte une fortune. Mais en plus, alors voilà, c'est ce qui choque un peu tout le monde, parce que les gens se disent, est-ce que c'est la priorité ?
4: Bah, non. Et puis la Légion d'honneur.
6: Non, mais justement, il va peut-être faire le plein aux États-Unis, c'est moins cher.
5: Ah,
6: c'est... Mais oui,
5: il va nous ramener des bidons.
3: Vous savez quoi ? On l'appelle.
7: En communication avec le standard de la présidence de la République française.
8: New York, abicado, wepila, wedu, ikana, lumelu.